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1: Bonjour à tous, à la une de l'actualité, la France veut remettre l'Europe dans la course à l'espace. Emmanuel Macron ouvre aujourd'hui à Paris un sommet international consacré au secteur spatial. Dans un contexte de forte concurrence avec les États-Unis et la Chine, mais plusieurs absences vont peser sur le rendez-vous, Jacques Terrance.
2: Oui, 2000 participants sont attendus aujourd'hui et jeudi au Grand Palais à Paris. L'objectif, renforcer l'autonomie de l'Europe dans l'espace, alors que le continent investit environ 5 fois moins que les États-Unis. Mais le sommet démarre avec plusieurs défections. Le chancelier allemand Friedrich Merz ou encore la première ministre italienne Giorgia Meloni ne seront pas présents. Pas plus que 4 entreprises américaines dont SpaceX d'Elon Musk et Blue Origin de Jeff Bezos qui ont également renoncé à venir après des pressions de Washington. Aucune grande décision n'est attendue lors de ce sommet, mais des déclarations sont prévues par exemple sur le trafic spatial. La présidente de la Commission européenne Ursula von der Leyen doit prendre la parole demain.
1: Merci Jacques pour ces précisions. 3 milliards d'euros pour accélérer dans l'intelligence artificielle. Mistral AI réalise la plus importante levée de fonds de son histoire. La firme française porte sa valorisation à 21 milliards d'euros. Le géant sud-coréen Samsung fait partie des nouveaux actionnaires. Mistral ne compte pas abandonner la course aux modèles d'IA les plus avancés. Nouveau procès pour François Bayrou dans l'affaire des assistants parlementaires du Modem. L'ancien Premier ministre, relaxé en première instance en 2024, est de nouveau jugé à partir d'aujourd'hui devant la Cour d'appel de Paris. Il comparaît avec plusieurs autres prévenus pour détournement de fonds publics. L'audience doit durer plusieurs semaines. 150 citoyens tirés au sort vont plancher sur les finances publiques. À partir de novembre, ils vont participer à une convention citoyenne organisée par le Conseil économique, social et environnemental. En collaboration avec des experts, ils devront proposer plusieurs scénarios sur les orientations budgétaires. Leurs conclusions seront remises au nouvel exécutif et au Parlement l'an prochain. On passe au sport avec du football et un mauvais départ. Lille a perdu hier soir en Ligue des Champions pour la première journée. Les nordistes se sont inclinés contre le Betis Séville à domicile sur le score de 3-2. Ils menaient pourtant 2-1 avant la mi-temps, avant que le match bascule en seconde période. Ethan Mbappé a reçu un carton rouge. Autre résultat hier soir, la victoire du Real Madrid 2-1 devant l'Inter Milan. Manchester City l'a emporté sur le terrain de Porto 2-0. Et premier rendez-vous européen de la saison pour le Paris Saint-Germain ce soir. Le PSG accueille le Slovan Bratislava à 21h au Parc des Princes. Liverpool va affronter l'Atlético de Madrid et Naples recevra Arsenal. Voilà pour l'actualité. Belle journée à tous.
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1: Bonjour à tous, à la une de l'actualité, la France veut remettre l'Europe dans la course à l'espace. Emmanuel Macron ouvre aujourd'hui à Paris un sommet international consacré au secteur spatial. Dans un contexte de forte concurrence avec les États-Unis et la Chine, mais plusieurs absences vont peser sur le rendez-vous, Jacques Terrance.
2: Oui, 2000 participants sont attendus aujourd'hui et jeudi au Grand Palais à Paris. L'objectif, renforcer l'autonomie de l'Europe dans l'espace, alors que le continent investit environ 5 fois moins que les États-Unis. Mais le sommet démarre avec plusieurs défections. Le chancelier allemand Friedrich Merz ou encore la première ministre italienne Giorgia Meloni ne seront pas présents. Pas plus que 4 entreprises américaines dont SpaceX d'Elon Musk et Blue Origin de Jeff Bezos qui ont également renoncé à venir après des pressions de Washington. Aucune grande décision n'est attendue lors de ce sommet, mais des déclarations sont prévues par exemple sur le trafic spatial. La présidente de la Commission européenne Ursula von der Leyen doit prendre la parole demain.
1: Merci Jacques pour ces précisions. 3 milliards d'euros pour accélérer dans l'intelligence artificielle. Mistral AI réalise la plus importante levée de fonds de son histoire. La firme française apporte sa valorisation à 21 milliards d'euros. Le géant sud-coréen Samsung fait partie des nouveaux actionnaires. Mistral ne compte pas abandonner la course aux modèles d'IA les plus avancés. Nouveau procès pour François Bayrou dans l'affaire des assistants parlementaires du Modem. L'ancien Premier ministre, relaxé en première instance en 2024, est de nouveau jugé à partir d'aujourd'hui devant la Cour d'appel de Paris. Il comparaît avec plusieurs autres prévenus pour détournement de fonds publics. L'audience doit durer plusieurs semaines. 150 citoyens tirés au sort vont plancher sur les finances publiques. À partir de novembre, ils vont participer à une convention citoyenne organisée par le Conseil économique, social et environnemental. En collaboration avec des experts, ils devront proposer plusieurs scénarios sur les orientations budgétaires. Leurs conclusions seront remises au nouvel exécutif et au Parlement l'an prochain. On passe au sport avec du football et un mauvais départ. Lille a perdu hier soir en Ligue des Champions pour la première journée. Les nordistes se sont inclinés contre le Betis Séville à domicile sur le score de 3-2. Ils menaient pourtant 2-1 avant la mi-temps, avant que le match bascule en seconde période. Ethan Mbappé a reçu un carton rouge. Autre résultat hier soir, la victoire du Real Madrid 2-1 devant l'Inter Milan. Manchester City l'a emporté sur le terrain de Porto 2-0. Et premier rendez-vous européen de la saison pour le Paris Saint-Germain ce soir. Le PSG accueille le Slovan Bratislava à 21h au Parc des Princes. Liverpool va affronter l'Atlético de Madrid et Naples recevra Arsenal. Voilà pour l'actualité. Belle journée à tous.
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0: grand classique rock avec ce You Only Got Me dans sa version d'origine, celle des Kings. Et c'est ici que je vous dis bonjour, bon réveil avec ADFM. Une nouvelle matinale débute et on commence comme tous les jours par un autre point sur l'info. 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
0: Et c'est présenté par Alex Gauthier.
3: Bonjour à tous, à la une de l'actualité, la France veut remettre l'Europe dans la course à l'espace. Emmanuel Macron ouvre aujourd'hui à Paris un sommet international consacré au secteur spatial. Dans un contexte de forte concurrence avec les États-Unis et la Chine, mais plusieurs absences vont peser sur le rendez-vous, Jacques Terrance.
4: Oui, 2000 participants sont attendus aujourd'hui et jeudi au Grand Palais à Paris. L'objectif, renforcer l'autonomie de l'Europe dans l'espace alors que le continent investit environ 5 fois moins que les États-Unis. Mais le sommet démarre avec plusieurs défections. Le chancelier allemand, Friedrich Merz, ou encore la première ministre italienne, Giorgia Meloni, ne seront pas présents. Pas plus que 4 entreprises américaines, dont SpaceX d'Elon Musk et Blue Origin de Jeff Bezos, qui ont également renoncé à venir après des pressions de Washington. Aucune grande décision n'est attendue lors de ce sommet, mais des déclarations sont prévues, par exemple, sur le trafic spatial. La présidente de la Commission européenne, Ursula von der Leyen, doit prendre la parole demain.
3: Merci Jacques pour ces précisions. 3 milliards d'euros pour accélérer dans l'intelligence artificielle. Mistral AI réalise la plus importante levée de fonds de son histoire. La firme française porte sa valorisation à 21 milliards d'euros. Le géant sud-coréen Samsung fait partie des nouveaux actionnaires. Mistral ne compte pas abandonner la course aux modèles d'IA les plus avancés. Nouveau procès pour François Bayrou dans l'affaire des assistants parlementaires du Modem. L'ancien Premier ministre, relaxé en première instance en 2024, est de nouveau jugé à partir d'aujourd'hui devant la Cour d'appel de Paris. Il comparaît avec plusieurs autres prévenus pour détournement de fonds publics. L'audience doit durer plusieurs semaines. 150 citoyens tirés au sort vont plancher sur les finances publiques. À partir de novembre, ils vont participer à une convention citoyenne organisée par le Conseil économique, social et environnemental. En collaboration avec des experts, ils devront proposer plusieurs scénarios sur les orientations budgétaires. Leurs conclusions seront remises au nouvel exécutif et au Parlement l'an prochain. On passe au sport avec du football et un mauvais départ. Lille a perdu hier soir en Ligue des Champions pour la première journée. Les nordistes se sont inclinés contre le Betis Séville à domicile sur le score de 3-2. Ils menaient pourtant 2-1 avant la mi-temps, avant que le match bascule en seconde période. Ethan Mbappé a reçu un carton rouge. Autre résultat hier soir, la victoire du Real Madrid 2-1 devant l'Inter Milan. Manchester City l'a emporté sur le terrain de Porto 2-0. Et premier rendez-vous européen de la saison pour le Paris Saint-Germain ce soir. Le PSG accueille le Slovan Bratislava à 21h au Parc des Princes. Liverpool va affronter l'Atlético de Madrid et Naples recevra Arsenal. Voilà pour l'actualité. Belle journée à tous.
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0: Et du mieux sur la Manche pour ce mercredi, un temps plus calme, sous une alternance de nuages et d'éclaircies, avec quelques averses ponctuelles qui restent possibles en matinée sur le sud Manche. Pour cet après-midi, les apparitions du soleil seront plus belles, notamment sur la pointe du Nord-Cotentin. On a un vent de nord-ouest assez faible dans l'ensemble, des températures qui restent assez fraîches ce matin, 12 degrés relevés à Saint-Lô, 13 à Bricq-Bel, 14 à Quétou et Cherbourg, 15 degrés à Beaumont-Hague, et maximale en journée comprise entre 18 et 20 degrés.
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0: 7h03 et c'est donc parti pour la matinale. Et comme chaque jour, votre premier rendez-vous, ce sera avec l'horoscope dans même pas 10 minutes. Et puis sur ADFM, on vous réveille en musique. Des artistes emblématiques du 20e siècle, comme ce Tom Petty, Learning to Fly, suivi tout de suite après du rock d'Aerosmith.

0: du rock américain tout droit sorti de la ville de Boston, Aerosmith pour ce que Walk This Way sur le chemin des étoiles dans la matinale. Place à notre minute astrale, 17h11.
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2: Bonjour à tous, l'horoscope de ce mercredi, on débute avec les béliers. Aujourd'hui, vous allez avoir l'occasion de mettre en avant vos compétences, saisissez cette occasion. Les taureaux, vous aimez l'imprévu, les taureaux, la routine, très peu pour vous. Gémeaux, vous êtes trop sûr de vous actuellement, remettez-vous un peu en question. Les cancers, c'est une bonne journée pour exprimer votre point de vue et engager des négociations. Lion, le désir des premiers jours fait son grand retour, ce regain de passion est à consommer, évidemment sans modération. Vierge, vous menez votre vie d'une main de maître malgré toutes les difficultés qui se présentent. Chapeau donc à vous, les vierges. Les balances, vous avez la poisse. Ce matin, rien ne va se passer comme prévu. Les scorpions, c'est une excellente journée qui s'annonce pour vous. On va vous annoncer une grande nouvelle. Sagittaire, avec vous, on ne s'ennuie jamais. Toutes vos journées sont différentes et pleines de surprises. Les Capricorne, vous avez le contact facile, profitez de cette qualité pour faire de nouvelles rencontres. Les Verseaux, vous recevrez une bonne nouvelle aujourd'hui, cela illuminera votre journée. Et enfin les Poissons, soyez clairs et directs avec les autres, vos relations deviendront beaucoup plus saines. Avec tout ça, bon mercredi.

0: Et chaque jour, on fait le plein de classiques rock sur IFM. C'est le cas avec ce Satisfaction des Stones à 7h20. Et puis des classiques de l'humour également. Il est l'heure de rire quelques minutes avec un sketch des années 90 devenu culte quand Muriel Robin mariait sa fille.
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2: Patricia, ça fait un quart d'heure que tu me parles de ce Félix. J'ai très bien compris où tu veux en venir, je suis ta mère. Je te connais comme si je t'avais fait. Tu veux savoir si je suis d'accord pour que tu le fréquentes. Que tu l'épouses ? Deux secondes. Patricia, je ne te cache pas des gambas fantastiques, je suis plus fou. Des bons fantastiques, vous allez, j'ai fait me brûler. Excuse-moi, pour l'instant, je te livre les mots un petit peu comme ils arrivent. Je le connais, je le connais pas. Ton père le connaît, non plus. Personne ne le connaît, finalement. Oui, alors là, je t'avoue que je suis un petit peu surprise, c'est vrai. J'ai besoin de m'habituer à cette idée, si tu le veux bien. Pour l'instant, nous allons en rester là. J'aimerais en parler avec ton père. Un problème, ça ne vient pas de nous, n'est-ce pas ? Alors... Quel problème ? Il est... noir ! Deux secondes. Mais... tu en es sûr ? Je te fais confiance. Si ça me gêne, alors là, pas du flouchou, flouchou. Pas du flouchou, flouchou. S'il est noir, c'est qu'il a de bonnes raisons de l'être. Mais dis-moi un petit peu, il est noir, noir, noir ? Noir, un peu blanc. Ah, noir, noir. Ah, complètement noir. Oui. On n'est pas... tout à fait le droit d'épouser un nègre. Alors là, je sais. On n'est pas du... Pardon ? J'ai dit nègre. Oh, ça me tourne. J'ai dû faire un lapsus. J'en parle encore à midi avec ton père. Je lui disais, il y a beaucoup trop de blancs dans la famille. Des blancs, toujours des blancs. Moi, je ne peux plus les voir, ces blancs. Je le dis tous les jours, vive les noirs. Les parents de cet homme de couleur, ils sont noirs. Eux aussi. Mais ils le savent que leur fils épouse une blanche. Ils sont plutôt contents. Tu penses? Oh, détrompe-toi. Détrompe-toi, Patricia. Je cache ma joie. D'ailleurs, si tu le veux bien, j'aimerais aller dans la cuisine pour fêter l'événement avec ton père. La date des noces, bon, on n'en est peut-être pas encore là, hein. Si vous avez arrêté une date, ah bon, c'est différent, bien sûr. Et alors, c'est quand est-ce prévu pour... Demain. Tu peux me prendre en photo, s'il te plaît. Je dis donc, ça fait pas mal de nouvelles d'un coup, quand même, hein. Comment tu pensais que ton père, on est invité, on vient pas, comment ça va fonctionner? Moi, personnellement, demain après-midi, je peux, il n'y a rien à faire. Alors, je pense à un petit détail, si je peux me permettre, mais enfin, tous ces noirs, d'un coup d'un seul, comme ça. T'as pas peur que ça fasse un petit peu d'œil pour un mariage, hein? Bien, alors, et ça va être quoi ton nouveau nom, ma chérie? Ah, en plus, allez. Je peux entendre dans ma frisine? Alors, à ton père, qu'on soit bien d'accord, hein? Je lui dis que demain, tu épouses un noir qui s'appelle Félix le chat. Tu peux m'appeler dans ma cuisine, s'il te plaît? Ah, je vais la connaître. Autre chose? Mais j'arrive. Parce que je m'assois porteur. Je t'écoute. Il est de boquer ma doigt. Ça, c'est pas bien grave. Je ne cache pas que j'avais un Alors qu'il m'en file une autre sur le... tu pars t'installer dans son village. Peut-être m'allonger 5 minutes, moi, quand même.

0: mercredi au son des Cranberries. Place à quelques minutes d'infos sur AGFM. C'est avec Alex Gauthier. Elton John suivra juste ensuite.
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2: Bonjour à tous. À la une de l'actualité, Emmanuel Macron veut renforcer l'autonomie spatiale européenne. Un sommet international consacré à l'espace s'ouvre aujourd'hui au Grand Palais à Paris avec quelques 2000 participants, mais plusieurs absences se sont remarquées. Friedrich Merz et Giorgia Meloni ne viendront pas. SpaceX et Blue Origin ont renoncé à participer. Des déclarations et des contrats sont attendus, mais aucune décision majeure. 3 milliards d'euros pour accélérer dans l'intelligence artificielle. Mistral AI réalise la plus importante levée de fonds de son histoire. La firme française porte sa valorisation à 21 milliards d'euros. Le géant sud-coréen Samsung fait partie des nouveaux actionnaires. Mistral ne compte pas abandonner la course aux modèles d'IA les plus avancés. Nouveau procès pour François Bayrou dans l'affaire des assistants parlementaires du MoDem. L'ancien Premier ministre, relaxé en première instance en 2024, est de nouveau jugé à partir d'aujourd'hui devant la Cour d'appel de Paris. Il comparaît avec plusieurs autres prévenus pour détournement de fonds publics. L'audience doit durer plusieurs semaines. Et en sport, en football, Lille a perdu hier soir en Ligue des Champions pour la première journée. Les nordistes se sont inclinés contre le Betis Séville à domicile sur le score de 3-2. Ils menaient pourtant 2-1 avant que le match bascule en seconde période.
0: Et l'actualité locale, une situation qui s'améliore sur le front de la sécheresse dans la Manche. Après les dernières pluies, 5 des 6 bassins du département quittent le niveau de crise et repassent en alerte renforcée. Seul le bassin Sienne-Soule reste placé en crise. Les restrictions sont donc allégées, mais certaines restent en vigueur. L'arrosage des potagers demeure notamment interdit entre 9h et 20h, tout comme le lavage des voitures à domicile. En revanche, le lavage en station est de nouveau autorisé sous certaines conditions. Nouveau drame dans la Manche, un parapentiste de 71 ans est décédé lundi après-midi au cap de Carteret. L'accident s'est produit vers 16h30. Selon les premiers éléments qui restent à confirmer, l'homme aurait heurté la falaise avant de chuter sur les rochers. La SNSM, les pompiers, le SMUR ainsi que l'hélicoptère Dragon 50 ont été mobilisés. Les circonstances exactes de l'accident restent à déterminer. Un bénévole blessé lors de la course cycliste des 3 jours de Cherbourg. 2 automobilistes auraient tenté de forcer le passage durant l'épreuve organisée le week-end dernier. Dans le premier cas, un signaleur aurait été insulté et menacé. Et dans le second, un automobiliste aurait heurté un bénévole au genou avant d'endommager sa voiture et de repartir. L'organisateur des 3 jours de Cherbourg a déposé plainte lundi dernier à la gendarmerie de Beaumont-Hague. Des travaux vont démarrer près du lycée Millet à Cherbourg. Ils débuteront le 14 septembre. Le chantier prévoit notamment le réaménagement de la rue de Bougainville, la sécurisation des cheminements piétons vers le lycée Millet, ainsi que la rénovation du City Stade et de l'aire de jeu. Et puis un fort coup de vent a touché la Manche hier après-midi, provoquant quelques dégâts. Les rafales ont atteint jusqu'à 100 km/h sur la côte ouest entre Barneville-Carteret et Granville et plus de 80 km/h dans l'intérieur des terres. À Saint-Germain-sur-Aye, le vent a notamment provoqué la chute d'un arbre et de tuiles, tandis qu'une caravane a été renversée.
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0: Et cette journée de mercredi devrait être assez lumineuse sur la Manche. Le ciel est changeant avec des éclaircies qui deviennent majoritaires au fil des heures. Quelques rares ondées peuvent encore tomber sur le sud du département. Nous avons de nord-ouest soufflant de 20 à 40 km/h et des températures ce matin comprises entre 12 et 15 degrés et autour de 18 à 20 degrés cet après-midi.
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0: 7h40, ça roule avec la New Wave américaine de The Cars. Et puis, est-ce qu'on est en voiture? On parlera dans un instant de l'association Clara et Lucas en vadrouille, deux jeunes de la Hague qui se sont donné comme ambition de participer à la 30e édition du 4L Trophy en février prochain. Et ils seront nos invités sur IDFM.
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Des Bloody Sunday, un nouveau classique, un nouveau trop classique signé U2 à 7h51 ce mercredi 9 septembre. On s'intéresse à présent à une association. Ils sont jeunes, originaires de La Haye, et se préparent à vivre une aventure qui va les emmener bien au-delà du Cotentin. Clara Lecroer et Lucas Ribé ont créé l'association Clara et Lucas en vadrouille avec un objectif, prendre le départ du 4L Trophy 2027, un rallye étudiant et solidaire qui va les conduire jusqu'au Maroc. Mais avant de prendre la route, il faut préparer la voiture et surtout réunir le budget nécessaire. Et pour cela, ils organisent notamment une soirée Années 80, samedi 12 septembre à Bif.

0: Ville. Clara et Lucas sont avec nous en studio aujourd'hui sur IDFM. Bonjour à vous deux.
1: Bonjour.
2: Bonjour.
0: Alors, on va commencer déjà par qui sont Clara et Lucas et comment déjà vous est venue cette envie de vous lancer ensemble dans l'aventure du 4L Trophy.
2: Alors, moi, c'est Clara, je suis aide-soignante et je vais être copilote pour le 4L Trophy.
1: Et moi, c'est Lucas, je suis mécanicien et je serai le pilote de la 4L.
0: Pourquoi justement cette aventure du 4L Trophy alors ?
1: Parce que les 4L, ça fait plusieurs années que je les bricole, donc c'est devenu plus une passion.
0: C'est quoi exactement ce 4L Trophy ?
2: Et bah, c'est un raid humanitaire qui nous fait traverser la France, l'Espagne et le Maroc, avec plusieurs étapes bivouac au Maroc et l'arrivée à Marrakech.
0: Oui, parce qu'il y a une dimension solidaire autour de ça.
2: Oui, c'est ça.
0: C'est pas que sportif, d'ailleurs je crois que le sportif c'est pas vraiment ce qui compte.
2: Non, c'est vraiment solidaire et avec un but d'emmener des fournitures aux enfants du désert.
0: Alors l'édition 2027 aura lieu donc du 17 au 28 février. C'est un projet que vous avez en tête depuis longtemps.
1: Février à peu près.
0: Donc c'est assez récent au final.
1: Oui.
0: Donc Lucas, tu nous expliquais que tu bricolais des 4L depuis longtemps, donc vous avez déjà la voiture.
1: Oui, mais je faisais des démonstrations de pilotage.
0: Donc là, vous en êtes où dans ce projet de 4L Trophy actuellement ?
2: Eh bien, la 4L avance petit à petit au niveau aménagement intérieur, mais aussi extérieur. On est surtout dans la recherche aussi de sponsors pour nous aider à financer ce projet. Et on organise notamment des événements comme un repas le 12 septembre à la salle de Biville.
0: Ouais.
2: Et un vide-grenier le 25 octobre à la salle de Beaumont.
0: Ouais. Alors, on va en parler de ces deux événements, mais alors, comme vous l'avez dit, vous recherchez notamment des entreprises et partenaires locaux. J'ai vu aussi que vous aviez une cagnotte en ligne.
2: Oui, on a une cagnotte Hello Asso pour les gens qui souhaitent nous aider dans notre projet.
0: Et puis, toujours dans le but de préparer ce 4L Trophy, vous organisez plusieurs événements. Donc, d'abord, le samedi 12 septembre, vous allez nous ramener quelques décennies en arrière, donc avec cette soirée années 80 qui va se dérouler à Biville. Alors, qu'est-ce que vous avez préparé pour cette soirée ?
2: Alors, pour cette soirée, on a prévu un repas avec qui est rentré, notamment salade de composé, un jambon avec gratin de pommes de terre et des assortiments de desserts. On a un DJ qui sera présent cette soirée-là. Ben, on espère passer un bon moment.
0: Et puis, autre événement, donc c'est un vide-grenier que vous allez proposer le 25 octobre. Cette fois, ce sera à Beaumont, à la salle polyvalente. On peut s'inscrire pour ce vide-grenier pour avoir une place pour exposer.
2: Oui, il nous reste quelques tables encore, mais c'est conseillé aux gens de s'inscrire avant.
0: Et alors, quelques mois avant le départ, quelles vont être les prochaines grandes étapes pour vous ?
1: L'aménagement de la 4L, puis finir ce qui reste à faire sur la 4L, puis trouver le reste du budget.
0: Qu'est-ce que vous attendez finalement de cette aventure ?
2: On espère passer un bon moment, j'ai envie de dire, à deux. Et le but, c'est d'aller au bout du projet et au bout du circuit, sans, on espère, péripéties.
0: C'est compliqué au niveau route, justement, le 4L Trophy.
1: Ça fait beaucoup de kilomètres pour une vieille voiture, on va dire.
0: Eh bien, merci à vous deux, donc Clara Lecroer et Lucas Ribet. On rappelle que pour les aider à financer leur participation au 4L Trophy 2027, l'association Clara et Lucas en vadrouille organise donc une soirée années 80, samedi 12 septembre à la salle des fêtes de Biville, ainsi qu'un vide-grenier, donc ce sera le 25 octobre à la salle polyvalente de Beaumont-Hague. Donc on peut vous retrouver sur LOSO, notamment votre cagnotte en ligne, donc pour soutenir votre projet. Merci à vous deux et au revoir.
1: Au revoir.

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2: Et comme toujours, on entame une nouvelle heure par un point sur l'info avec Alex Gauthier.
3: Bonjour à tous, à la une de l'actualité, cette main tendue, Édouard Philippe veut rassembler la droite et le centre en vue de la présidentielle de 2027. Il propose une réunion autour de la Toussaint, notamment avec Gabriel Attal, François Bayrou, Bruno Retailleau et David Lisnard. Une initiative déjà rejetée par Bruno Retailleau. À gauche, une centaine de responsables socialistes appellent à élargir la primaire prévue dans un mois. Ils souhaitent permettre à François Ruffin, Marine Tondelier et Mathieu Pigasse d'y participer, à condition d'en accepter les règles et le résultat. François Bayrou, de retour devant la justice, l'ancien Premier ministre est rejugé à partir d'aujourd'hui à Paris dans l'affaire des assistants parlementaires européens du Modem. Relaxé en première instance en 2024, il comparaît en appel avec plusieurs autres prévenus pour détournement de fonds publics. Les débats doivent durer plusieurs semaines. Dans l'actualité également, renforcer la sécurité des musées, c'est l'appel lancé hier soir par la ministre de la Culture, Catherine Pégard demande des mesures d'urgence pour protéger les œuvres et le public. Après le vol en ce début de semaine de 4 tableaux au musée Renoir de Cagnes-sur-Mer dans les Alpes-Maritimes. Les ophtalmologistes alertent sur les dérives de la télé-expertise optique. Cette pratique permet à un opticien de transmettre à distance des mesures de la vue à un médecin sans véritable examen médical. Un danger pour la santé, selon Vincent Dédé, ophtalmologue chirurgien, il nous explique.
4: En fait, je vous rappelle, en ophtalmologie, les ordonnances chez nous, elles sont valables 5 ans pour un patient qui a moins de 42 ans et 3 ans pour un patient qui a plus de 42 ans. C'est-à-dire que le patient va être reparti dans la filière à pouvoir se rééquiper, renouveler chez l'opticien ou chez un orthoptiste sans avoir besoin d'un examen médical. Donc on va probablement, et c'est déjà ce qu'on voit, des patients qui aujourd'hui arrivent quelques années plus tard avec un retard de diagnostic, des pertes de chance et effectivement des soucis qu'on ne pourra pas récupérer. Donc c'est pour ça que c'est dangereux. Le patient qui repart avec une ordonnance sans avoir eu un examen médical effectivement prend un risque pour son œil.
3: Des propos recueillis par Miline Desbac, il réclame donc un encadrement renforcé et annonce le dépôt d'une plainte auprès de l'Ordre des médecins. On termine par du sport et du football. Et Lille a mal démarré sa campagne européenne hier soir en Ligue des Champions pour la première journée. Les nordistes se sont inclinés contre le Betis Séville à domicile sur le score de 3-2. Ils menaient pourtant 2-1 avant que le match bascule en seconde période. Ethan Mbappé, le petit frère de Kylian Mbappé, a reçu un carton rouge. Et puis, premier rendez-vous européen de la saison pour le Paris Saint-Germain ce soir. Le PSG accueille le Slovan Bratislava à partir de 21h au Parc des Princes. Voilà pour l'actualité. Passez une très belle journée.
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2: Et c'est mieux sur la Manche pour ce mercredi. Le temps est plus calme qu'hier avec une alternance de nuages et d'éclaircies. On peut retrouver encore quelques averses ponctuelles en matinée sur le sud Manche. Et puis pour cet après-midi, les apparitions du soleil seront plus belles, notamment sur la pointe du Nord Cotentin. On a un vent de nord-ouest assez faible dans l'ensemble et des températures fraîches ce matin. 12 degrés relevés en ce moment sur Saint-Lô, 13 à Bricbec, 14 sur Cherbourg, 14 à Quétou, 16 à Beaumont-Hague et maximale en journée comprise entre 18 et 20 degrés.
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0: des classiques rock pour démarrer la journée sur IFM, Hard as a Rock, pour un extrait du 12e album d'ACDC, toujours au rendez-vous de la matinale, et on enchaîne le meilleur du rock, des points réguliers sur l'info, ainsi que nos chroniques habituelles, comme l'éphéméride du sport de Guillaume Barré.
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2: Aujourd'hui, nous sommes le 9 septembre. C'est le 9 septembre 1956 que nous quittait un certain Paul Collat. Ne cherchez aucunement plus titré aux Jeux Olympiques dans les épreuves de tir sportif en ce qui concerne l'équipe de France que Paul Collat. Si son compatriote Nicolas Achille Paroche a récolté 5 breloques, dont un titre, dans diverses Olympiades, Paul a quant à lui à son actif 2 médailles d'or, qui plus est individuelles, soit une de plus que n'importe quel autre tireur français aux Jeux. Le Parisien est né le 6 mai 1880 et ne nous mentons pas, malgré sa distinction de meilleur tireur de l'histoire olympique française, ses exploits sont peu connus. Son palmarès au JO débute après avoir récolté la médaille de bronze à l'épreuve par équipe au tir à petit calibre à 50 et 100 yards à Londres en 1908. Et c'est 4 ans plus tard à Stockholm que Paul Collat prendra une autre dimension. Aligné dans 5 épreuves de tir individuelles et collectives, ce sera en solo que Collat va se parer d'or une première fois à la carabine militaire à 600 mètres devant 4 Américains. Et le lendemain, à la carabine libre, à 300 mètres, il se hisse sur la plus haute marche du podium, devant 2 Danois. Pour la petite précision, pour acquérir ce dernier titre, Paul Collat a fait parler la poudre au sens propre du terme, car il lui a fallu tirer au minimum une centaine de fois dans les 3 positions que sont les positions assises, couchées et à genoux. Après la Première Guerre mondiale, les Jeux renaissent à Anvers en 1920, en Belgique. Paul Collat ne réussit toutefois à conserver ses 2 titres. Il lui faudra attendre les Jeux de Paris en 1924 pour voir un nouveau métal au sein de sa collection avec une belle médaille d'argent raflée à l'épreuve par équipe à la carabine. Enfin, il réussira aussi à inscrire son nom au palmarès des championnats du monde de tir avant la Première Guerre mondiale. C'est à 76 ans, le 9 septembre 1956, que Paul Collat disparaît à Paris. Allez, on se donne rendez-vous demain pour d'autres histoires d'un jour avec Mémoire Sport.

0: Et avec Meuret, en ce mercredi 9 septembre, 8h30, sur Radio FM, place à une nouvelle édition de l'information présentée par Alex Gauthier.
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2: Bonjour à tous, à la une de l'actualité, cette main tendue, Édouard Philippe veut rassembler la droite et le centre en vue de la présidentielle de 2027. Il propose une réunion autour de la Toussaint, notamment avec Gabriel Attal, François Bayrou, Bruno Retailleau et David Lisnard. Une initiative déjà rejetée par Bruno Retailleau. À gauche, une centaine de responsables socialistes appellent à élargir la primaire prévue dans un mois. Ils souhaitent permettre à François Ruffin, Marine Tondelier et Mathieu Pigas d'y participer, à condition d'en accepter les règles et le résultat. François Bayrou, de retour devant la justice, l'ancien Premier ministre est rejugé à partir d'aujourd'hui à Paris dans l'affaire des assistants parlementaires européens du Modem. Relaxé en première instance en 2024, il comparaît en appel avec plusieurs autres prévenus pour détournement de fonds publics. Les débats doivent durer plusieurs semaines. Dans l'actualité également, renforcer la sécurité des musées, c'est l'appel lancé hier soir par la ministre de la Culture. Catherine Pégard demande des mesures d'urgence pour protéger les œuvres et le public. Après le vol en ce début de semaine de 4 tableaux au musée Renoir de Cagnes-sur-Mer dans les Alpes-Maritimes. Et en football, Lille a perdu hier soir en Ligue des Champions pour la première journée. Défaite à domicile contre le Betis Séville, 3 buts à 2.
0: Et à la une de l'info locale, le décès d'un parapentiste de 71 ans lundi après-midi au cap de Carteret, originaire d'Ille-et-Vilaine. L'homme pratiquait le parapente avec un ami lorsqu'il a chuté au pied de la falaise dans un secteur rocheux. D'importants moyens ont été mobilisés, la SNSM, les pompiers, le SMUR, l'hélicoptère de la sécurité civile, le Dragon 50 et la gendarmerie. C'est le deuxième accident mortel en quelques jours dans ce secteur. Pour rappel, dimanche, un homme de 76 ans était décédé après une chute de 30 mètres depuis le chemin des douaniers. Un mouvement de grève chez les pompiers, chez une mobilisation nationale jusqu'au 20 octobre qui trouve également un écho dans la Manche où 408 sapeurs-pompiers professionnels et personnels administratifs et techniques du SDIS 50 sont appelés à participer. Les syndicats réclament davantage de moyens financiers et humains face notamment à l'augmentation du nombre d'interventions. Dans la Manche, la CGT estime qu'il faudrait recruter entre 60 et 100 pompiers professionnels supplémentaires, ainsi qu'une cinquantaine de personnels administratifs et techniques. Un fort coup de vent a touché la Manche hier après-midi, provoquant quelques dégâts. Les rafales ont atteint jusqu'à 100 km/h sur la côte ouest, entre Barneville-Carteret et Granville, et plus de 80 km/h dans l'intérieur des terres. À Saint-Germain-sur-Ay, le vent a notamment provoqué la chute d'un arbre et de tuiles, tandis qu'une caravane a été renversée. Il s'agit du premier véritable coup de vent de la saison en Normandie. Et puis la situation s'améliore sur le front de la sécheresse dans la Manche. Après les dernières pluies, 5 des 6 bassins du département quittent le niveau crise et repassent en alerte renforcée. Seul le bassin Sienne-Soule reste placé en crise. Les restrictions sont donc allégées, mais certaines restent en vigueur. L'arrosage des potagers demeure notamment interdit entre 9h et 20h, tout comme le lavage des voitures à domicile. En revanche, le lavage en station est de nouveau autorisé sous certaines conditions.
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0: Et cette journée de mercredi devrait être assez lumineuse sur la Manche. Un ciel changeant avec des éclaircies qui deviennent majoritaires au fil des heures. Quelques rares ondées peuvent encore tomber sur le sud du département. On a un vent de nord-ouest soufflant de 20 à 40 km heure et des températures ce matin comprises entre 12 et 15 degrés et autour de 18 à 20 degrés cet après-midi.
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0: sur IDFM avec Nirvana et Nickelback. Et ils sont nés un 9 septembre. On célèbre aujourd'hui Emma Decaune, Michel Muller, Pascal Pro, Philippe Risoli ou encore Hugh Grant. Et puis célébrons aussi l'anniversaire d'une des moitiés de Eurythmics. Dave Stewart, il a 74 ans ce 9 septembre. Il forme avec Annie Lennox les Eurythmics depuis les années 80. Ce qui est nouveau de vous programmer, ils n'ont pas peur de leurs mots, leur plus grand tube, Sweet Dreams, ça arrive juste après la pub.
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0: Et c'était le Electric Light Orchestra à 8h50.
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0: Notre agenda des associations avec, pour commencer, le Pointe-à-Gandballe qui organise son vide-grenier dimanche 18 octobre. Ce sera à la salle polyvalente de Beaumont-Hague. Les chineurs pourront ainsi venir dénicher de bonnes affaires de 8h à 17h avec restauration et buvette sur place tout au long de la journée. Et puis pour les exposants, comptez 5€ la table avec 2 chaises. Les réservations et le contact sont à retrouver sur les réseaux sociaux du PHHB, donc le Pointe-à-Gandballe. L'association Cinéma qui vous donne rendez-vous à la fin du mois, mercredi 30 septembre, au pôle culturel Michel Canneville de La Hague, avec 2 nouvelles projections. À 17h30, il y aura la comédie Tombée du ciel, avec notamment Josiane Balasco, Fred Testo et Antoine Duléry. Et puis à 20h30, ce sera la bataille de Gaulle pour une plongée dans l'histoire. Côté tarif, comptez 5,90€ en plein tarif et 4,90€ en réduit. Et puis avis aux amateurs de rock, le Bika Festival, prochainement de retour à La Hague. Rendez-vous le samedi 17 octobre à partir de 20h à l'espace culturel de la Hague Michel Canneville pour une soirée qui va naviguer entre plusieurs univers rock. À l'affiche de cette édition 2026, il y aura Nelly Olson, Katina, 70 Degrees et encore Wary's Kebab. Les portes ouvriront dès 19h avec une buvette et une restauration sur place. Côté tarif, 7€ en pré-vente et 10€ sur place. Et toutes les infos à retrouver sur les réseaux sociaux du Bika Festival.

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2: Et l'info avec Alex Gauthier.
3: Bonjour à tous. À la une de l'actualité, les ministres pourraient être appelés à faire des économies. Sébastien Lecornu envisage de réduire leurs indemnités concernant la préparation du budget 2027. La rémunération des conseillers des cabinets ministériels pourrait également être revue à la baisse. Anne Hidalgo choisit Raphaël Glucksmann pour 2027. L'ancienne maire de Paris annonce ce matin son soutien au candidat de place publique pour la présidentielle. Elle estime qu'il est le seul à porter suffisamment les enjeux liés au climat et à la transformation de l'économie et de l'agriculture. Édouard Philippe veut rassembler la droite et le centre en vue de la présidentielle l'an prochain. Il propose une réunion autour de la Toussaint, notamment avec Gabriel Attal, François Bayrou, Bruno Retailleau et David Lisnard. Une initiative déjà rejetée par Bruno Retailleau. L'Europe veut réduire sa dépendance dans le domaine spatial. C'est l'un des enjeux du sommet international qui s'ouvre aujourd'hui au Grand Palais à Paris, à l'initiative d'Emmanuel Macron. Quelques 2000 participants sont attendus. Plusieurs grands noms vont manquer à l'appel, Friedrich Merz, Giorgia Meloni, mais aussi SpaceX et Blue Origin. Nouvelle escalade militaire au Moyen-Orient. L'Iran annonce avoir attaqué ce matin une base américaine en Jordanie et une vingtaine de bateaux dans le Golfe. En riposte à des frappes américaines contre 5 pétroliers iraniens, conséquence, les prix du pétrole continuent de progresser. Le baril de Brent se rapproche des 100 dollars. Retour en France, les ophtalmologistes alertent sur les dérives de la télé-expertise optique. Cette pratique permet à un opticien de transmettre à distance des mesures de la vue à un médecin sans véritable examen médical. Un danger pour la santé, selon Vincent Dédé, ophtalmologue chirurgien, il nous explique.
4: En fait, je vous rappelle, en ophtalmologie, les ordonnances chez nous, elles sont valables 5 ans pour un patient qui a moins de 42 ans et 3 ans pour un patient qui a plus de 42 ans. C'est-à-dire que le patient va être reparti dans la filière à pouvoir se rééquiper, renouveler chez l'opticien ou chez un orthoptiste sans avoir besoin d'un examen médical. Donc on va probablement, et c'est déjà ce qu'on voit, des patients qui aujourd'hui arrivent quelques années plus tard avec un retard de diagnostic, des pertes de chance et effectivement des soucis qu'on ne pourra pas récupérer. Donc c'est pour ça que c'est dangereux. Le patient qui repart avec une ordonnance sans avoir eu un examen médical, effectivement, prend un risque pour son œil.
3: Des propos recueillis par Mylène Débat qu'il réclame donc un encadrement renforcé et annonce le dépôt d'une plainte auprès de l'Ordre des médecins. Et du football pour terminer, Lille a perdu hier soir en Ligue des Champions pour la première journée. Défaite 3-2 à domicile contre le Betis Séville. Le petit frère de Kylian Mbappé, Ethan Mbappé, a reçu un carton rouge. Autre résultat hier soir, la victoire du Real Madrid 2-1 devant l'Inter. Belle journée à tous.
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2: Et c'est un mercredi calme sur la Manche, sous une alternance de nuages et d'éclaircies, avec toujours un risque d'averses très ponctuelles en matinée sur le sud Manche. Et puis pour cet après-midi, les apparitions du soleil devraient être plus belles, notamment sur la pointe du nord Cotentin. On a ce vent de nord-ouest assez faible dans l'ensemble, pour des températures qui restent fraîches. Actuellement, 13 degrés sur Saint-Lô, 14 à Tiétou et Bricbec, 15 à Cherbourg et 15 à Beaumont-Hague. Maximale en journée comprise entre 18 et 20.

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1: Et l'actualité locale, une situation qui s'améliore sur le front de la sécheresse dans la Manche. Après les dernières pluies, 5 des 6 bassins du département quittent le niveau de crise et repassent en alerte renforcée. Seul le bassin Sienne-Soul reste placé en crise. Les restrictions sont donc allégées, mais certaines restent en vigueur. L'arrosage des potagers demeure notamment interdit entre 9h et 20h, tout comme le lavage des voitures à domicile. En revanche, le lavage en station est de nouveau autorisée sous certaines conditions. Nouveau drame dans la Manche, un parapentiste de 71 ans est décédé lundi après-midi au cap de Carteret. L'accident s'est produit vers 16h30. Selon les premiers éléments qui restent à confirmer, l'homme aurait heurté la falaise avant de chuter sur les rochers. La SNSM, les pompiers, le SMUR ainsi que l'hélicoptère Dragon 50 ont été mobilisés. Les circonstances exactes de l'accident restent à déterminer. Un bénévole blessé lors de la course cycliste des 3 jours de Cherbourg. 2 automobilistes auraient tenté de forcer le passage durant l'épreuve organisée le week-end dernier. Dans le premier cas, un signaleur aurait été insulté et menacé. Et dans le second, un automobiliste aurait heurté un bénévole au genou avant d'endommager sa voiture et de repartir. L'organisateur des 3 jours de Cherbourg a déposé plainte lundi dernier à la gendarmerie de Beaumont-Hague. Des travaux vont démarrer près du lycée Millet à Cherbourg. Ils débuteront le 14 septembre. Le chantier prévoit notamment le réaménagement de la rue de Bougainville, la sécurisation des cheminements piétons vers le lycée Millet, ainsi que la rénovation du City Stade et de l'aire de jeu. Et puis un fort coup de vent a touché la Manche hier après-midi, provoquant quelques dégâts. Les rafales ont atteint jusqu'à 100 km/h sur la côte ouest entre Barneville-Carteret et Granville et plus de 80 km/h dans l'intérieur des terres. À Saint-Germain-sur-Aye, le vent a notamment provoqué la chute d'un arbre et de tuiles, tandis qu'une caravane a été renversée.
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2: Bonjour à tous, à la une de l'actualité, les ministres pourraient être appelés à faire des économies. Sébastien Lecornu envisage de réduire leurs indemnités concernant la préparation du budget 2027. La rémunération des conseillers des cabinets ministériels pourrait également être revue à la baisse. Anne Hidalgo choisit Raphaël Glucksmann pour 2027. L'ancienne maire de Paris annonce ce matin son soutien au candidat de place publique pour la présidentielle. Elle estime qu'il est le seul à porter suffisamment les enjeux liés au climat et à la transformation de l'économie et de l'agriculture. Édouard Philippe veut rassembler la droite et le centre en vue de la présidentielle l'an prochain. Il propose une réunion autour de la Toussaint, notamment avec Gabriel Attal, François Bayrou, Bruno Retailleau et David Lisnard, une initiative déjà rejetée par Bruno Retailleau. L'Europe veut réduire sa dépendance dans le domaine spatial. C'est l'un des enjeux du sommet international qui s'ouvre aujourd'hui au Grand Palais à Paris, à l'initiative d'Emmanuel Macron. Quelques 2000 participants sont attendus. Plusieurs grands noms vont manquer à l'appel. Friedrich Merz, Giorgia Meloni, mais aussi SpaceX et Blue Origin. Nouvelle escalade militaire au Moyen-Orient. L'Iran annonce avoir attaqué ce matin une base américaine en Jordanie et une vingtaine de bateaux dans le Golfe. En riposte à des frappes américaines contre 5 pétroliers iraniens. Conséquence, les prix du pétrole continuent de progresser. Le baril de Brent se rapproche des 100 dollars. Retour en France, les ophtalmologistes alertent sur les dérives de la télé-expertise optique. Cette pratique permet à un opticien de transmettre à distance des mesures de la vue à un médecin sans véritable examen médical. Un danger pour la santé, selon Vincent Dédé, ophtalmologue chirurgien, il nous explique.
3: En fait, je vous rappelle, en ophtalmologie, les ordonnances chez nous, elles sont valables 5 ans pour un patient qui a moins de 42 ans et 3 ans pour un patient qui a plus de 42 ans. C'est-à-dire que le patient va être reparti dans la filière à pouvoir se rééquiper, renouveler chez l'opticien ou chez un orthoptiste sans avoir besoin d'un examen médical. Donc on va probablement, et c'est déjà ce qu'on voit, des patients qui aujourd'hui arrivent quelques années plus tard avec un retard de diagnostic, des pertes de chance et effectivement des soucis qu'on ne pourra pas récupérer. Donc c'est pour ça que c'est dangereux. Le patient qui repart avec une ordonnance sans avoir eu un examen médical, effectivement, prend un risque pour son œil.
2: Des propos recueillis par Miline Débat qu'il réclame donc un encadrement renforcé et annonce le dépôt d'une plainte auprès de l'Ordre des médecins. Et du football pour terminer, Lille a perdu hier soir en Ligue des Champions pour la première journée. Défaite 3-2 à domicile contre le Betis Séville. Le petit frère de Kylian Mbappé, Ethan Mbappé, a reçu un carton rouge. Autre résultat hier soir, la victoire du Real Madrid 2-1 devant l'Inter. Belle journée à tous.
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6: Et cette journée de mercredi est assez agréable et plutôt bien lumineuse sur la Manche avec un ciel changeant et des éclaircies qui vont devenir majoritaires au fil des heures. Le vent il est de nord-ouest, il souffle de 20 à 40 km/h avec des températures en journée de 18 degrés sur le Cap de l'Agde, 19 à Granville, Montebourg et Barfleur et 20 degrés sur le Coutances et Cherbourg. Une prévision pour demain jeudi avec un ciel qui va rester variable toute la journée, davantage de nuages le matin et des températures qui resteront sensiblement dans les mêmes valeurs, 10 à 14 degrés au réveil et maximale comprise entre 19 et 21 degrés.

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1: Et à la une de l'info locale, le décès d'un parapentiste de 71 ans lundi après-midi au cap de Carteret. Originaire d'Ille-et-Vilaine, l'homme pratiquait le parapente avec un ami lorsqu'il a chuté au pied de la falaise dans un secteur rocheux. D'importants moyens ont été mobilisés, la SNSM, les pompiers, le SMUR, l'hélicoptère de la sécurité civile, le Dragon 50 et la gendarmerie. C'est le deuxième accident mortel en quelques jours dans ce secteur. Pour rappel, dimanche, un homme de 76 ans était décédé après une chute de 30 mètres depuis le chemin des douaniers. Un mouvement de grève chez les pompiers, une mobilisation nationale jusqu'au 20 octobre qui trouve également un écho dans la Manche où 408 sapeurs-pompiers professionnels et personnels administratifs et techniques du SDIS-50 sont appelés à participer. Les syndicats réclament davantage de moyens financiers et humains face notamment à l'augmentation du nombre d'interventions. Dans la Manche, la CGT estime qu'il faudrait recruter entre 60 et 100 pompiers professionnels supplémentaires, ainsi qu'une cinquantaine de personnels administratifs et techniques. Un fort coup de vent a touché la Manche hier après-midi, provoquant quelques dégâts. Les rafales ont atteint jusqu'à 100 km/h sur la côte ouest, entre Barneville-Carteret et Granville, et plus de 80 km/h dans l'intérieur des terres. À Saint-Germain-sur-Aix, le vent a notamment provoqué la chute d'un arbre et de tuiles, tandis qu'une caravane a été renversée. Il s'agit du premier véritable coup de vent de la saison en Normandie. Et puis la situation s'améliore sur le front de la sécheresse dans la Manche. Après les dernières pluies, 5 des 6 bassins du département quittent le niveau crise et repassent en alerte renforcée. Seul le bassin Sienne-Soul reste placé en crise. Les restrictions sont donc allégées, mais certaines restent en vigueur. L'arrosage des potagers demeure notamment interdit entre 9h et 20h, tout comme le lavage des voitures à domicile. En revanche, le lavage en station est de nouveau autorisé sous certaines conditions.
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2: Alex Gauthier de retour.
3: Bonjour à tous, à la une de l'actualité, le pétrole repasse la barre des 100$. Le Brent atteint ce niveau ce matin pour la première fois depuis fin juillet, conséquence de la nouvelle escalade militaire au Moyen-Orient. L'Iran affirme avoir attaqué une base américaine en Jordanie et une vingtaine de bateaux dans le Golfe, en riposte à des frappes américaines contre 5 pétroliers iraniens. La France veut remettre l'Europe dans la course à l'espace. Emmanuel Macron ouvre aujourd'hui à Paris un sommet international consacré au secteur spatial dans un contexte de forte concurrence avec les États-Unis et la Chine, mais plusieurs absences vont peser sur le rendez-vous. Jacques Terrance.
4: Oui, 2000 participants sont attendus aujourd'hui et jeudi au Grand Palais à Paris. L'objectif, renforcer l'autonomie de l'Europe dans l'espace, alors que le continent investit environ 5 fois moins que les États-Unis. Mais le sommet démarre avec plusieurs défections. Le chancelier allemand, Friedrich Merz, ou encore la première ministre italienne, Giorgia Meloni, ne seront pas présents. Pas plus que 4 entreprises américaines, dont SpaceX d'Elon Musk et Blue Origin de Jeff Bezos, qui ont également renoncé à venir après des pressions de Washington. Aucune grande décision n'est attendue lors de ce sommet, mais des déclarations sont prévues, par exemple sur le trafic spatial. La présidente de la Commission européenne, Ursula von der Leyen, doit prendre la parole demain.
3: Merci Jacques pour ces précisions. Les ministres pourraient être appelés à faire des économies. Sébastien Lecornu envisage de réduire leurs indemnités concernant la préparation du budget 2027. La rémunération des conseillers des cabinets ministériel pourrait également être revue à la baisse. Une enquête ouverte à Carcassonne après des propos racistes et misogynes tenus par des policiers municipaux. 4 agents ont été enregistrés à leur insu pendant une patrouille en novembre dernier. Une caméra piéton était restée allumée pendant 6 heures. La ministre Aurore Berger dénonce des propos absolument inacceptables. Les investigations continuent. Renforcer la sécurité des musées, c'est l'appel lancé hier soir par la ministre de la Culture. Catherine Pégard demande des mesures d'urgence pour protéger les œuvres et le public. Après le vol en début de semaine de 4 tableaux au musée Renoir de Cagnes-sur-Mer dans les Alpes-Maritimes. On passe au sport avec du football et premier rendez-vous européen de la saison ce soir pour le Paris Saint-Germain. Le PSG accueille le Slovan Bratislava à 21h au Parc des Princes pour la première journée en Ligue des Champions. Liverpool joue contre l'Atlético de Madrid et Naples reçoit Arsenal. Et puis en tennis, un match au bout de la nuit aux États-Unis. Ben Shelton a créé la sensation en éliminant Carlos Alcaraz. Une victoire en 5-7 et l'Américain se qualifie pour les demi-finales de l'US Open. Il va retrouver son compatriote Frances Tiafo. Belle journée à tous.
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2: Et cette journée de mercredi est plutôt agréable sur la Manche avec un ciel changeant et des éclaircies qui vont devenir majoritaires au fil des heures. On a un vent de nord-ouest soufflant de 20 à 40 km/h et des températures en journée de 18 degrés sur le Cap de la Hague, 19 à Granville-Montebourg-et-Barfleur, 20 degrés sur Coutances et sur Cherbourg. Quant à demain jeudi, le ciel restera variable toute la journée avec davantage de nuages le matin et des températures qui resteront sensiblement dans les mêmes valeurs, 10 à 14 degrés au petit matin et des maximales comprises entre 19 et 21 degrés.
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2: Et très bon mercredi avec AGFM. On vous donne rendez-vous dans quelques minutes. Ce sera pour notre rendez-vous hebdomadaire consacré aux légendes du cinéma. Et puis rock au cœur de votre matinée également. Dans les prochaines minutes, on vous a calé un Pink Floyd. Et il y a aussi la New Wave d'Inexcess.

0: emblématique de Pink Floyd, Money sur IFM. Très bon mercredi, et c'est le jour pour notre série historique consacrée aux acteurs de légende, ou légende du cinéma plus simplement, un 11e épisode qui nous emmène au pays du soleil levant.
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2: Akira Kurosawa.

0: En septembre 1951, le monde occidental découvrait l'existence d'Akira Kurosawa et accessoirement du cinéma japonais. Cette double découverte provenait d'un film, Rashomon, lequel venait de recevoir le Lion d'Or au Festival de Venise, à la surprise générale et d'abord celle de l'auteur, qui ignorait que son film participait aux 10 festivals. C'était le début d'une grande histoire entre Kurosawa et le public international, non dépourvu d'ambiguïté, car il fut souvent plus populaire à l'étranger qu'au Japon.
1: Le cas d'Akira Kurosawa est relativement commun, puisqu'on le retrouve chez pas mal d'artistes. Il est davantage reconnu aujourd'hui que de son vivant. Il a été élu l'artiste asiatique du siècle. Il est admiré partout et cité en modèle par la plupart des jeunes cinéastes. Tout cela est bien joli, mais amène à dissimuler ce que fut la réalité. Kurosawa a passé la plus grande partie de sa carrière à chercher de l'argent pour faire des films, et souvent sans le trouver. C'est ainsi, par exemple, que son film Rêve fut produit par Steven Spielberg, parce qu'aucun producteur japonais ne voulait le faire. Il y a aujourd'hui un décalage entre le souvenir grandiose que nous gardons de lui et la réalité de son parcours.
0: Son parcours, il commence en 1910, à sa naissance à Tokyo. Son père a des origines samouraïs, tout à fait authentiques. Mais cela ne signifie plus grand-chose dans le Japon moderne. Le jeune Akira est passionné par la peinture et rêve de devenir un grand peintre. Seulement, il s'aperçoit vite que ses toiles ne lui permettront pas de vivre. Il doit trouver un vrai travail. Alors il passe un concours pour entrer dans un studio de cinéma. Il est reçu, mais le boulot n'a rien de passionnant. Pour tenter de l'égayer, il se met à écrire des scénarii. Les producteurs les prennent avec plaisir, mais refusent de lui confier la réalisation. Qui s'intéresserait au film de ce jeune homme ?
1: La chance de Kurosawa, comme de beaucoup d'autres, sera la Seconde Guerre mondiale. À l'instar de leurs collègues américains, les cinéastes japonais sont réquisitionnés pour soutenir l'effort de guerre. C'est ainsi que Kurosawa va tourner son premier film, La légende du grand judo. Une œuvre de propagande ni meilleure ni plus mauvaise que les autres. Aucune importance. Kurosawa est désormais assis sur le siège du metteur en scène. Et il n'en descendra plus.

0: Après la guerre, il va se battre pour s'imposer et devient un réalisateur à qui on fait confiance. Son premier coup d'éclat, il le fera en 1949. Il réalise « Chien enragé ». Au départ, il s'agit d'un hommage à Georges Simenon, pour lequel il éprouve une grande admiration. Mais pendant le tournage, le projet évolue peu à peu et le film devient une peinture allégorique du Japon de l'après-guerre. On se souvient de la scène la plus célèbre, celle où le héros marche pendant 8 minutes dans les bas-fonds de Tokyo. Ces images étaient en réalité celles d'un reportage réalisé par un ami de Kurosawa et qu'il a intégré au montage. Chien enragé est un grand succès et l'impose parmi les réalisateurs réputés au Japon. Mais pas encore à l'étranger.
1: La reconnaissance internationale va venir de la manière la plus inattendue. L'année suivante, il tourne Rashomon. Il ne s'agit pas vraiment d'un film de samouraï, mais plutôt d'un conte moral situé dans le contexte du Japon médiéval. Le film sort et devient un succès. Pour Kurosawa, cela s'arrête là. Il ne se doute pas de ce qui va arriver. Une productrice italienne installée au Japon découvre Rashomon. Séduite, elle le fait inscrire au Festival de Venise. Sans rien dire à personne, et surtout pas à Kurosawa, qui n'est pas au courant. Un matin, en se réveillant, il apprend par la radio que son film vient d'obtenir le Lion d'Or. Il est naturellement stupéfait. Grâce à ce prix, Rashomon est diffusé dans le monde entier. La carrière internationale de Kurosawa commence.
0: Cela tombe bien, car il a des ambitions. Il désire révolutionner le film de samouraï, qui est pourtant le genre le plus ancien et le plus pratiqué du Japon. Dans ce but, il lance un projet. Les 7 samouraïs. C'est effectivement un plan ambitieux. Alors que les films de samouraïs classiques sont des petites productions tournées en quelques semaines, Kurosawa prépare une super production. Il fait traîner le tournage pendant 2 ans. Il explose le budget. Sa carrière ne tient plus qu'à un fil. Heureusement, les 7 samouraïs font un triomphe mondial. C'est un des films les plus célèbres du cinéma. Il fera l'objet de plusieurs remakes en Occident. Kurosawa est désormais un géant.

0: Malheureusement, dans un domaine aussi particulier que le cinéma, cela ne garantit rien, et surtout pas le succès. Son projet suivant, Les salauds dorment en paix, reçoit de bonnes critiques, mais se révèle un échec cinglant dans les salles. Pourtant, ce film est cité parmi ses meilleurs, et Francis Ford Coppola s'en inspirera même pour Le Parrain. Mais le public ne suit pas. Ce film représente un recul dans la carrière de Kurosawa. En effet, pour rétablir ses finances et celles de ses producteurs, il devra revenir au film de samouraï. Il retrouve ainsi le succès, mais stagne en matière de qualité.
1: Le tournant fatal arrivera en 1965. Il sort Barbe Rousse, un autre projet ambitieux. Si le succès en salle est indéniable, les critiques sont plus partagées. Pour la première fois, Kurosawa voit son talent remis en cause par ceux-là même qui l'ont idolâtré. Barbe Rousse marque bien un tournant. À partir de là, la carrière de Kurosawa va se transformer en un parcours du combattant pour trouver des financements. Et il n'en trouvera pas toujours. Après Barbe Rousse, il ne tournera plus que 7 films. La belle époque est bien terminée. Ses dernières années seront difficiles.
0: Pourtant, il réussira encore quelques coups d'éclat. Comme en 1980, quand il sort Kagemusha. Le film, inspiré par un épisode authentique de l'histoire du Japon, reçoit la Palme d'Or au Festival de Cannes et rencontre un véritable succès. La machine va-t-elle repartir ? Les admirateurs de Kurosawa le pensent et l'espèrent.
1: Hélas, le succès de Kagemusha restera sans suite. Il devra attendre 5 ans avant de sortir de nouveaux films qui n'attireront pas le public. Tout le monde admire Kurosawa. Tous les festivals lui rendent hommage. Il reçoit un Oscar d'honneur. Mais personne ne veut financer ses films. Comme sa santé, en parallèle, ne cesse de se détériorer, son activité cinématographique devient donc quasiment symbolique. Symbolique aussi sa mort, pendant le tournage de son tout dernier film, qui sera achevé par quelqu'un d'autre. Akira Kurosawa, l'homme qui a fait découvrir le cinéma japonais au monde entier, a passé le relais.

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1: Bonjour à tous, à la une de l'actualité, le pétrole repasse la barre des 100 dollars. Le Brent atteint ce niveau ce matin pour la première fois depuis fin juillet, conséquence de la nouvelle escalade militaire au Moyen-Orient. L'Iran affirme avoir attaqué une base américaine en Jordanie et une vingtaine de bateaux dans le Golfe en riposte à des frappes américaines contre 5 pétroliers iraniens. Les ministres pourraient être appelés à faire des économies. Sébastien Lecornu envisage de réduire leurs indemnités concernant la préparation du budget 2027. La rémunération des conseillers des cabinets ministériels pourrait également être revue à la baisse. Une enquête ouverte à Carcassonne après des propos racistes et misogynes tenus par des policiers municipaux. 4 agents ont été enregistrés à leur insu pendant une patrouille en novembre dernier. Une caméra piéton était restée allumée pendant 6 heures. La ministre Aurore Berger dénonce des propos absolument inacceptables. Les investigations continuent. Renforcer la sécurité des musées, c'est l'appel lancé hier soir par la ministre de la Culture. Catherine Pégard demande des mesures d'urgence pour protéger les œuvres et le public. Après le vol en début de semaine de 4 tableaux au musée Renoir de Cagnes-sur-Mer dans les Alpes-Maritimes. Et en football, la Ligue des Champions, la première journée continue ce soir. Le Paris Saint-Germain accueille le Slovan à Bratislava à 21h.
2: Et dans notre édition locale, ce nouveau drame dans la Manche, un parapentiste de 71 ans est décédé lundi après-midi au cap de Carteret. L'accident s'est produit vers 16h30. Selon les premiers éléments qui restent à confirmer, l'homme aurait heurté la falaise avant de chuter sur les rochers. La SNSM, les pompiers, le SMUR ainsi que l'hélicoptère Dragon 50 ont été mobilisés. Les circonstances exactes de l'accident restent à déterminer. Une femme de 68 ans, grièvement blessée dans un accident de la route à Chaulieu dans le Sud-Manche. Deux voitures sont entrées en collision hier en fin de matinée. La victime a été héliportée par Dragon 50 vers le CHU de Caen. Deux hommes de 68 et 70 ans plus légèrement blessés ont été transportés à l'hôpital de Flers. D'importants moyens de secours ont été mobilisés sur place. Justice, 2 ans de prison ferme pour un homme de 58 ans reconnu coupable d'agression sexuelle sur une personne vulnérable à Cherbourg. Les faits se sont déroulés entre janvier 2023 et avril 2024. La victime, une jeune femme en situation de handicap mental, avait finalement porté plainte. Absent à l'audience de ce mardi, le prévenu a été condamné à 2 ans de prison ferme et un mandat d'arrêt a été délivré à son encontre. La situation s'améliore sur le front de la sécheresse dans la Manche. Après les dernières pluies, 5 des 6 bassins du département quittent le niveau crise et repassent en alerte renforcée. Seul le bassin Sienne-Soule reste placé en crise. Les restrictions sont donc allégées, mais certaines restent en vigueur. L'arrosage des potagers demeure notamment interdit entre 9h et 20h, tout comme le lavage des voitures à domicile. En revanche, le lavage en station est de nouveau autorisé sous certaines conditions. Et puis les virus saisonniers font leur retour dans le Cotentin avec la rentrée. Entre le 31 août et le 6 septembre, SOS Médecins du Cotentin a recensé 117 cas de syndrome grippaux ou viraux. Parmi ces patients, une légère hausse des cas de Covid est également observée sans être jugée alarmante. SOS Médecins rappelle l'importance des gestes de prévention comme le lavage régulier des mains ou encore de porter un masque en cas de symptômes ou de contacts rapprochés.
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0: Country House, c'était Blur sur IFM. Et puis un peu d'histoire du rock. C'était un 9 septembre, il y a tout juste 55 ans. John Lennon sortait alors son deuxième album solo. Et son nom de cet album, Imagine, hein, tout comme le morceau qui ouvre l'album, qui entrera dans la légende, l'utopie de Lennon et Yoko Ono. Ouais, leur rêve de monde idéal, c'est à retrouver dans un instant sur IFM.
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2: Et l'information s'est présentée par Virginie Quinon.
3: Bonjour à tous. À la une de l'actualité, un policier municipal de Carcassonne est suspendu de ses fonctions au sein du Rassemblement National. Membre bénévole du service d'ordre du parti, il est suspecté d'avoir tenu des propos racistes et misogynes lors d'une patrouille filmée à son insu. Une enquête est ouverte. Les faits remontent à 2025, avant l'arrivée de la nouvelle majorité municipale. Et cette vidéo suscite des réactions politiques. Carole Delga, présidente socialiste de la région Occitanie, se dit écœurée et annonce des sanctions. Manuel Bompard, coordinateur de la France Insoumise, appelle, je cite, à débarrasser la police de ce type d'individus. Sébastien Lecornu veut mettre les ministres à contribution pour réduire les dépenses de l'État. Le Premier ministre envisage de diminuer leurs indemnités alors que se prépare le budget 2027. Julie Pierret.
4: Oui, et les conseillers ministériels pourraient également être concernés. Une mesure avant tout symbolique. Le salaire d'un ministre ou d'un secrétaire d'État tournerait autour des 9 000 euros d'après Gabriel Attal. L'ancien Premier ministre soutient le principe d'une baisse au nom de l'exemplarité, mais il reconnaît que cela ne permettra pas de réduire réellement le déficit et la dette. Matignon présente justement cette piste comme un moyen de montrer que l'État participe lui aussi aux efforts demandés, et ça dans un contexte économique compliqué.
3: Merci Julie. Et Gabriel Attal propose même d'aller plus loin. Le candidat Renaissance à la présidentielle de 2027 souhaite réduire le nombre de parlementaires pour réaliser plus d'économies. Bruno Le Maire propose de faire entrer les élèves à l'école maternelle dès l'âge d'un an, contre 3 ans aujourd'hui. Face aux mauvais résultats français du test PISA, l'ancien ministre veut renforcer très tôt l'apprentissage des mots et de la lecture. Il estime que cette mesure permettrait aussi de réduire les inégalités entre les enfants. 50 000 équipements de rafraîchissement ont déjà été achetés dans les écoles depuis mi-juillet. Des ventilateurs, brumisateurs ou climatiseurs sont financés grâce à un plan d'urgence. Le gouvernement cible également 2 500 écoles jugées parmi les plus vulnérables aux fortes chaleurs. Sudrail appelle à la grève à la SNCF le mardi 29 septembre. Le syndicat juge insuffisantes les mesures annoncées par la direction et réclame des augmentations de salaire, mais aussi l'arrêt du processus de filialisation. Les autres syndicats ne l'ont pas rejoint et la CGT doit se prononcer jeudi. Et puis en tennis, le tenant du titre Carlos Alcaraz prend la porte de l'US Open. L'Espagnol a été battu en quart de finale par Ben Shelton après un match qui a duré plus de 4 heures. Prochain match pour l'Américain, ce sera Frances Tiafoe en demi-finale. Voilà, c'est la fin de ce flash. Excellent après-midi à tous.
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2: Une journée de mercredi, assez agréable dans l'ensemble sur la Manche. Le ciel est changeant, mais les éclaircies vont devenir majoritaires au fil des heures. Le vent, il est de nord-ouest. Il souffle de 20 à 40 km/h pour des températures en journée 18 degrés sur le Cap de la Hague, 19 à Montebourg, 19 à Granville et Barfleur et 20 degrés sur Coutances et Cherbourg. Demain jeudi, le ciel devrait rester variable toute la journée avec davantage de nuages le matin. Les températures resteront sensiblement dans les mêmes valeurs, 10 à 14 degrés au petit matin et maximale comprise entre 19 et 21 degrés.
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0: nous ont fait les beaux jours des radios et télé musicales au plus fort des années 80. Les Simple Minds pour ce live. Et puis encore et toujours plus de live, il y aura Coq Robin à venir dans 2 minutes sur IDFM.
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0: Et envie d'apprendre à danser à deux, l'association Style Dance vient de reprendre ses activités à Acqueville et au programme Rock, Bachata, Cha-Cha, Vals et autres danses de salon, le tout dans une ambiance conviviale. Les cours ont lieu le lundi soir pour les débutants et le mardi pour les danseurs plus expérimentés. Si vous avez envie de découvrir l'activité avant de vous lancer, rendez-vous le lundi 14 septembre à 19h30 à la salle des fêtes de Acqueville. Pour plus d'informations et contacts, retrouvez-les sur le site styledance-acqueville-manche.com, styledance-acqueville-manche.com. Pour les amateurs de l'auto, le S.Hack donne rendez-vous le dimanche 20 septembre à la salle polyvalente de Beaumoigne. Un loto qui ouvrira dès 12h30 avec le début des jeux à 14h. Au programme 21, tirage en tombola, 6 paniers garnis et surtout 4 000 € de lot, avec notamment des bons d'achat pouvant aller jusqu'à 500 €. Côté tarif, comptez 2 € le carton, 10 € les 6. Buvette et petite restauration sur place et c'est ouvert à tous sans réservation. Et puis si vous recherchez une activité artistique pour cette rentrée, il reste encore quelques places à l'école des arts vivants de la Hague pour l'année 2026-2027. Et parmi les ateliers collectifs proposés, percussion, chorale, fanfare de rue, musique assistée par ordinateur, mais aussi théâtre pour les adolescents et les adultes, et danse pour les enfants, les ados et les adultes. Les inscriptions restent possibles jusqu'au 30 septembre selon les places.

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0: Chérie FM pour arriver à midi et demi, l'heure d'un nouveau point sur l'information du jour. Retrouvons Virginie Quinon.
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2: Bonjour à tous, l'essentiel de l'actualité. Un policier municipal de Carcassonne est suspendu de ses fonctions au sein du Rassemblement National. Membre bénévole du service d'ordre du parti, il est suspecté d'avoir tenu des propos racistes et misogynes lors d'une patrouille filmée à son insu. Une enquête est ouverte, les faits remontent à 2025, avant l'arrivée de la nouvelle majorité municipale. Bruno Le Maire propose de faire entrer les élèves à l'école maternelle dès l'âge d'un an contre trois ans aujourd'hui. Face aux mauvais résultats français du test PISA, l'ancien ministre veut renforcer très tôt l'apprentissage des mots et de la lecture. Il estime que cette mesure permettrait aussi de réduire les inégalités entre les enfants. Sudrail appelle à la grève à la SNCF le mardi 29 septembre. Le syndicat juge insuffisantes les mesures annoncées par la direction et réclame des augmentations de salaire, mais aussi l'arrêt du processus de filialisation. Les autres syndicats ne l'ont pas rejoint et la CGT doit se prononcer jeudi. Et puis en tennis, le tenant du titre Carlos Alcaraz prend la porte de l'US Open. L'Espagnol a été battu en quart de finale par Ben Shelton après un match qui a duré plus de 4 heures. Prochain match pour l'Américain, ce sera Frances Tiafoe en demi-finale.
0: Et dans notre édition locale, ce nouveau drame dans la Manche, un parapentiste de 71 ans est décédé lundi après-midi au cap de Carteret. L'accident s'est produit vers 16h30. Selon les premiers éléments qui restent à confirmer, l'homme aurait heurté la falaise avant de chuter sur les rochers. La SNSM, les pompiers, le SMUR ainsi que l'hélicoptère Dragon 50 ont été mobilisés. Les circonstances exactes de l'accident restent à déterminer. Une femme de 68 ans, grièvement blessée dans un accident de la route à Chaulieu dans le Sud-Manche. Deux voitures sont entrées en collision hier en fin de matinée. La victime a été héliportée par Dragon 50 vers le CHU de Caen. Deux hommes de 68 et 70 ans plus légèrement blessés ont été transportés à l'hôpital de Flers. D'importants moyens de secours ont été mobilisés sur place. Justice, 2 ans de prison ferme pour un homme de 58 ans reconnu coupable d'agression sexuelle sur une personne vulnérable à Cherbourg. Les faits se sont déroulés entre janvier 2023 et avril 2024. La victime, une jeune femme en situation de handicap mental, avait finalement porté plainte. Absent à l'audience de ce mardi, le prévenu a été condamné à 2 ans de prison ferme et un mandat d'arrêt a été délivré à son encontre. La situation s'améliore sur le front de la sécheresse dans la Manche. Après les dernières pluies, 5 des 6 bassins du département quittent le niveau crise et repassent en alerte renforcée. Seul le bassin Sienne-Soule reste placé en crise. Les restrictions sont donc allégées, mais certaines restent en vigueur. L'arrosage des potagers demeure notamment interdit entre 9h et 20h, tout comme le lavage des voitures à domicile. En revanche, le lavage en station est de nouveau autorisé sous certaines conditions. Et puis les virus saisonniers font leur retour dans le Cotentin avec la rentrée. Entre le 31 août et le 6 septembre, SOS Médecins du Cotentin a recensé 117 cas de syndrome grippaux ou viraux parmi ses patients. Une légère hausse des cas de Covid est également observée sans être jugée alarmante. SOS Médecins rappelle l'importance des gestes de prévention comme le lavage régulier des mains ou encore de porter un masque en cas de symptômes ou de contacts rapprochés.
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avec Billy Idol et ce Hot in the City. Dans quelques instants, retrouvez Blondie, mais avant une info route, puisqu'on nous signale un accident sur la départementale 45 au niveau de Gréville et à l'intersection avec la D237. Les pompiers sont actuellement sur place, une déviation mise en place. N'hésitez pas à nous informer également de l'évolution de la situation ou pour d'autres perturbations au 0233 08 35 77. 0233 08 35 77.

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2: Et l'information 2 minutes 30 avec Virginie Quénon.
3: Bonjour à tous, à la une de l'actualité, un policier municipal de Carcassonne est suspendu de ses fonctions au sein du Rassemblement National. Membre bénévole du service d'ordre du parti, il est suspecté d'avoir tenu des propos racistes et misogynes lors d'une patrouille filmée à son insu. Une enquête est ouverte, les faits remontent à 2025, avant l'arrivée de la nouvelle majorité municipale. Et cette vidéo suscite des réactions politiques. Carole Delga, présidente socialiste de la région Occitanie, se dit écœurée et annonce des sanctions. Manuel Bompard, coordinateur de la France Insoumise, appelle, je cite, à débarrasser la police de ce type d'individus. Sébastien Lecornu veut mettre les ministres à contribution pour réduire les dépenses de l'État. Le Premier ministre envisage de diminuer leurs indemnités alors que se prépare le budget 2027. Julie Pierret.
4: Oui, et les conseillers ministériels pourraient également être concernés. Une mesure avant tout symbolique. Le salaire d'un ministre ou d'un secrétaire d'État tournerait autour des 9 000 euros d'après Gabriel Attal. L'ancien Premier ministre soutient le principe d'une baisse au nom de l'exemplarité, mais il reconnaît que cela ne permettra pas de réduire réellement le déficit et la dette. Matignon présente justement cette piste comme un moyen de montrer que l'État participe lui aussi aux efforts demandés, et ça dans un contexte économique compliqué.
3: Merci Julie. Et Gabriel Attal propose même d'aller plus loin. Le candidat Renaissance à la présidentielle de 2027 souhaite réduire le nombre de parlementaires pour réaliser plus d'économies. Bruno Le Maire propose de faire entrer les élèves à l'école maternelle dès l'âge d'un an, contre 3 ans aujourd'hui. Face aux mauvais résultats français du test PISA, l'ancien ministre veut renforcer très tôt l'apprentissage des mots et de la lecture. Il estime que cette mesure permettrait aussi de réduire les inégalités entre les enfants. 50 000 équipements de rafraîchissement ont déjà été achetés dans les écoles depuis mi-juillet. Des ventilateurs, brumisateurs ou climatiseurs sont financés grâce à un plan d'urgence. Le gouvernement cible également 2500 écoles jugées parmi les plus vulnérables aux fortes chaleurs. Sudrail appelle à la grève à la SNCF le mardi 29 septembre. Le syndicat juge insuffisantes les mesures annoncées par la direction et réclame des augmentations de salaire, mais aussi l'arrêt du processus de filialisation. Les autres syndicats ne l'ont pas rejoint et la CGT doit se prononcer jeudi. Et puis en tennis, le tenant du titre Carlos Alcaraz prend la porte de l'US Open. L'Espagnol a été battu en quart de finale par Ben Shelton après un match qui a duré plus de 4 heures. Prochain match pour l'Américain, ce sera Frances Tiafoe en demi-finale. Voilà, c'est la fin de ce flash. Excellent après-midi à tous.
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2: Et le temps reste également ce mercredi sur la Manche, sous un ciel changeant avec des éclaircies qui vont devenir majoritaires au fil des heures. Le vent, il est de nord-ouest, il souffle de 20 à 40 km/h pour des températures en journée de 18 degrés sur le cap de la Hague, 19 à Granville, Montebourg ou encore à Barfleur, 20 degrés annoncés sur Coutances et Cherbourg. Quant à demain, jeudi, le ciel restera variable toute la journée avec davantage de nuages le matin et puis des températures qui resteront sensiblement dans les mêmes valeurs, 10 à 14 degrés au réveil et maximales comprises entre 19 et 21.

Et on lance votre après-midi sur IDFM, un programme musical pour vous accompagner. Et dans la prochaine demi-heure, retrouvez Indochine, les Pretenders, Deus ou encore Spin the Toes. Il y a aussi ce Duran Duran, Ordinary Love. Bon mercredi et à demain.

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1: Bonjour à tous, à l'une de l'actualité, 30 ans de réclusion criminelle pour le meurtrier de la petite Loana. Jean-Baptiste M, âgé de 60 ans, a été reconnu coupable des viols et du meurtre de la fillette de 10 ans commis en 2023 à Sedan. La cour d'assises des Ardennes a sorti sa condamnation d'une période de sûreté des deux tiers. L'accusation avait requis la perpétuité réelle. Une enquête est ouverte après la diffusion d'une vidéo impliquant des policiers municipaux de Carcassonne. Les images filmées en novembre dernier par une caméra piéton montrent des agents tenant des propos racistes, sexistes et complotistes. Le Rassemblement national l'a suspendu de ses fonctions au sein du parti où il participait bénévolement au service d'ordre. Nouveau coup dur pour les automobilistes, le samplon 95 E10 atteint désormais 2,10€ le litre en moyenne, un record depuis le début du conflit en Iran. Le gazole lui grimpe à 2,27€, tout près de son record d'avril. Ces automobilistes ont dû trouver des solutions, écoutez.
2: Disons que j'ai changé de voiture entre temps. Avant j'étais au diesel, mais quand il était beaucoup moins cher. Donc en gros ça faisait la même chose. Mais après j'ai acheté une essence et malheureusement, voilà. C'était un peu ric-et-rac parce que c'est de plus en plus cher et de plus en plus compliqué, hein, il faut dire ce qu'il y a.
3: Je suis à 150€ par mois d'essence. C'est-à-dire que déjà, on n'est pas parti en vacances, donc ça c'est la première chose. Il était question qu'on change cette voiture. Et évidemment, on ne l'a pas fait. Et ensuite, on fait attention à tout, alors qu'avant, il y avait une sensation, non pas d'opulence, parce que ça n'a jamais été notre cas, mais en tout cas... une facilité. Voilà
1: un reportage de Mylène Debac. Face à cette flambée, le ministre de l'économie réunit ce mercredi les distributeurs à Bercy pour discuter des prix des carburants. Plusieurs personnes ont été blessées dans l'explosion d'une centrale hydroélectrique en Suisse. L'accident s'est produit aujourd'hui dans le sud du pays. Pour l'heure, aucun bilan précis sur le nombre ou l'état des victimes n'a été communiqué. La cause de l'explosion reste également inconnue. Un mot de sport en foot, une troisième Ligue des champions consécutive dans le viseur du PSG. Le double champion d'Europe en titre débute sa campagne ce soir face au Slovan Bratislava. Coup d'envoi à 21h au Parc des Princes. Paris tentera aussi de retrouver le chemin de la victoire après 4 rencontres sans succès sur la scène nationale. Enfin, Edgar Gros-Biron va quitter la présidence du comité d'organisation des Jeux Olympiques et Paralympiques d'hiver de 2030. Selon le Dauphiné Libéré, il n'a pas réussi à conserver la confiance des parties prenantes. Son départ doit être entériné ce jeudi lors d'un bureau exécutif. Le directeur général du comité, Vincent Roberti, pourrait assurer l'intérim. Fin de ce flash, excellent après-midi à tous.
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1: Bonjour à tous, à l'une de l'actualité, 30 ans de réclusion criminelle pour le meurtrier de la petite Loana. Jean-Baptiste M, âgé de 60 ans, a été reconnu coupable des viols et du meurtre de la fillette de 10 ans commis en 2023 à Sedan. La cour d'assises des Ardennes a sorti sa condamnation d'une période de sûreté des deux tiers. L'accusation avait requis la perpétuité réelle. Une enquête est ouverte après la diffusion d'une vidéo impliquant des policiers municipaux de Carcassonne. Les images filmées en novembre dernier par une caméra piéton montrent des agents tenant des propos racistes, sexistes et complotistes. Le Rassemblement national l'a suspendu de ses fonctions au sein du parti où il participait bénévolement au service d'ordre. Nouveau coup dur pour les automobilistes, le samplon 95 E10 atteint désormais 2,10 € le litre en moyenne, un record depuis le début du conflit en Iran. Le gazole lui grimpe à 2,27 €, tout près de son record d'avril. Ces automobilistes ont dû trouver des solutions. Écoutez.
2: Disons que j'ai changé de voiture entre temps. Avant j'étais au diesel, mais quand il était beaucoup moins cher. Donc en gros ça faisait la même chose. Mais après j'ai acheté une essence et malheureusement, voilà. C'était un peu ric-et-rac parce que c'est de plus en plus cher et de plus en plus compliqué, hein, il faut dire ce qu'il y a.
3: Je suis à 150 € par mois d'essence. C'est-à-dire que déjà, on n'est pas parti en vacances, donc ça c'est la première chose. Il était question qu'on change cette voiture. Et évidemment, on ne l'a pas fait. Et ensuite, on fait attention à tout, alors qu'avant, il y avait une sensation, non pas d'opulence, parce que ça n'a jamais été notre cas, mais en tout cas... une facilité, voilà.
1: Voilà un reportage de Mylène Debac. Face à cette flambée, le ministre de l'Économie réunit ce mercredi les distributeurs à Bercy pour discuter des prix des carburants. Plusieurs personnes ont été blessées dans l'explosion d'une centrale hydroélectrique en Suisse. L'accident s'est produit aujourd'hui dans le sud du pays. Pour l'heure, aucun bilan précis sur le nombre ou l'état des victimes n'a été communiqué. La cause de l'explosion reste également inconnue. Un mot de sport en foot, une troisième Ligue des champions consécutive dans le viseur du PSG. Le double champion d'Europe en titre débute sa campagne ce soir face au Slovan Bratislava. Coup d'envoi à 21 h au Parc des Princes. Paris tentera aussi de retrouver le chemin de la victoire après 4 rencontres sans succès sur la scène nationale. Enfin, Edgar Gros-Biron va quitter la présidence du comité d'organisation des Jeux Olympiques et Paralympiques d'hiver de 2030. Selon le Dauphiné Libéré, il n'a pas réussi à conserver la confiance des parties prenantes. Son départ doit être entériné ce jeudi lors d'un bureau exécutif. Le directeur général du comité, Vincent Roberti, pourrait assurer l'intérim. Fin de ce flash, excellent après-midi à tous.
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1: Bonjour à tous, à la une de l'actualité. Il n'y aura pas de nouvelles aides pour faire baisser les prix à la pompe. Après une réunion avec les distributeurs tout à l'heure à Bercy, le gouvernement écarte tout geste fiscal et tout plafonnement généralisé des prix. Et sachez que le gazole coûte désormais 2,29€ le litre en moyenne et 2,12€ pour le litre de sans-plomb 95 E10. Une enquête est ouverte après la diffusion de propos racistes et misogynes tenus par des policiers municipaux à Carcassonne. Les agents avaient été filmés à leur insu pendant une patrouille en novembre 2025. L'un d'eux, également bénévole au service d'ordre du RN, a depuis été exclu du parti. La mairie de Carcassonne a réagi aujourd'hui dans un communiqué. Elle condamne ces propos et annonce des procédures et des sanctions. Un cambriolage à près d'€1 million au Plaza Athénée à Paris. Dans la nuit de mardi à mercredi, deux individus auraient escaladé la façade du bâtiment pour atteindre une chambre au 7e étage. Ils ont notamment dérobé une montre de luxe estimée à plus de 600 000 €. Sudrail appelle à la grève à la SNCF le 29 septembre. Le syndicat juge insuffisantes les mesures annoncées par la direction et réclame des augmentations de salaire, mais aussi l'arrêt du processus de filialisation. L'appel reste pour l'instant isolé. Les autres syndicats ne l'ont pas rejoint et la CGT doit se prononcer jeudi. 30 ans de réclusion criminelle, la peine prononcée par la cour d'assises des Ardennes contre Jean-Baptiste M, l'auteur du viol et du meurtre de la petite Loana, 10 ans. Les faits remontent à octobre 2023 à Sedan. L'accusé avait reconnu les faits pendant son procès. Près de 20 millions de spectateurs ont fréquenté les cinémas français en août. C'est deux fois plus que l'année dernière et un record depuis 1980. Mais pour continuer à attirer le public face au streaming, certains réclament des prix plus accessibles et davantage d'expérience autour des films.
2: Alors moi, si j'étais ministre de la Culture, déjà les places de cinéma elles sont trop chères. 18 € pour une place de cinéma, c'est extrêmement cher, surtout dans la France de Macron actuellement.
3: Je ferais plus d'événements. Par exemple, genre quand il y a des gros films qui sortent, faire des salles totalement genre dans le thème du film et tout, genre pour que ça donne encore plus envie.
4: Il faudrait aussi proposer une expérience assez différente des plateformes de streaming, comme par exemple mettre en avant des avant-premières, des animations, des rencontres avec les réalisateurs. Et aujourd'hui, je pense qu'il faudrait donner aux gens une vraie raison de devoir quitter leur canapé pour aller au cinéma.
1: Propos recueillis par Manil Alikodja. Et puis un mot de foot, la suite de la Ligue des Champions. Après la défaite de Lille hier, le PSG entre en lice ce soir avec la réception des Slovaques de Bratislava. Match à suivre à 21h. Voilà, c'est la fin de ce flash. Excellent après-midi à tous.
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1: Et à la une de l'info locale, le décès d'un parapentiste de 71 ans lundi après-midi au cap de Carteret. Originaire d'Ille-et-Vilaine, l'homme pratiquait le parapente avec un ami lorsqu'il a chuté au pied de la falaise dans un secteur rocheux. D'importants moyens ont été mobilisés, la SNSM, les pompiers, le SMU, l'hélicoptère de la sécurité civile, le Dragon 50 et la gendarmerie. C'est le deuxième accident mortel en quelques jours dans ce secteur. Pour rappel, dimanche, un homme de 76 ans a été décédé après une chute de 30 mètres depuis le chemin des douaniers Cham. Un mouvement de grève chez les pompiers, une mobilisation nationale jusqu'au 20 octobre qui trouve également un écho dans la Manche où 408 sapeurs-pompiers professionnels et personnels administratifs et techniques du SDIS 50 sont appelés à participer. Les syndicats réclament davantage de moyens financiers et humains face notamment à l'augmentation du nombre d'interventions. Dans la Manche, la CGT estime qu'il faudrait recruter entre 60 et 100 pompiers professionnels supplémentaires, ainsi qu'une cinquantaine de personnels administratifs et techniques. Un fort coup de vent a touché la Manche hier après-midi, provoquant quelques dégâts. Les rafales ont atteint jusqu'à 100 km/h sur la côte ouest, entre Barneville-Carteret et Granville, et plus de 80 km/h dans l'intérieur des terres. À Saint-Germain-sur-Aye, le vent a notamment provoqué la chute d'un arbre et de tuiles, tandis qu'une caravane a été renversée. Il s'agit du premier véritable coup de vent de la saison en Normandie. Et puis la situation s'améliore sur le front de la sécheresse dans la Manche. Après les dernières pluies, 5 des 6 bassins du département quittent le niveau crise et repassent en alerte renforcée. Seul le bassin Sienne-Soul reste placé en crise. Les restrictions sont donc allégées, mais certaines restent en vigueur. L'arrosage des potagers demeure notamment interdit entre 9h et 20h, tout comme le lavage des voitures à domicile. En revanche, le lavage en station est de nouveau autorisé sous certaines conditions. Et c'est la fin de ce flash. Votre après-midi, elle se poursuit en musique sur AGFM.
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1: Bonsoir à tous, à la une de l'actualité. Une enquête est ouverte à Carcassonne après la diffusion d'une vidéo où des policiers municipaux tiennent des propos racistes, sexistes et complotistes. L'un des agents concernés est un proche du Rassemblement National. Christophe Barthès, maire RN de Carcassonne, condamne ces propos et annonce des sanctions. Et cette vidéo suscite des réactions politiques. Carole Delga, présidente socialiste de la région Occitanie, se dit écœurée. Et Emmanuel Bompard, coordinateur de la France Insoumise, appelle, je cite, à débarrasser la police de ce type d'individus. Nouveau coup dur pour les automobilistes. Le samplon 95 E10 atteint désormais les 2,10 € le litre en moyenne, un record depuis le début du conflit en Iran. Et le gazole, lui, grimpe à 2,27 €, tout près de son record du mois d'avril. Ces automobilistes ont dû trouver des solutions.
2: Disons que j'ai changé de voiture entre temps. Avant, j'étais au diesel, mais quand il était beaucoup moins cher. Donc, en gros, ça faisait la même chose. Mais après, j'ai acheté une essence et malheureusement, voilà. Bah, c'était un peu ric-et-rac parce que c'est de plus en plus cher et de plus en plus compliqué, hein, il faut dire ce qu'il y a.
3: Je suis à 150 € par mois d'essence. C'est-à-dire que déjà, on n'est pas parti en vacances, donc ça c'est la première chose. Il était question qu'on change cette voiture. Et évidemment, on ne l'a pas fait. Et ensuite, on fait attention à tout, alors qu'avant, il y avait une sensation, non pas d'opulence, parce que ça n'a jamais été notre cas, mais en tout cas... une facilité, voilà.
1: Propos recueillis par Mylène Debac. Et après une réunion avec les distributeurs tout à l'heure à Bercy, le gouvernement écarte tout geste fiscal et tout plafonnement généralisé des prix. Les aides pour le BTP, les agriculteurs et les pêcheurs restent toutefois prolongées jusqu'à la fin du mois d'octobre. François Bayrou, de retour devant la justice. Son procès en appel dans l'affaire des assistants parlementaires européens du Modem s'est ouvert cet après-midi. L'ancien Premier ministre, relaxé en première instance, est rejugé avec 10 anciens cadres du parti pour détournement de fonds. Le procès doit durer jusqu'au 5 octobre. 50 000 équipements de rafraîchissement ont déjà été achetés dans les écoles depuis la mi-juillet. Ventilateurs, brumisateurs et climatiseurs sont financés grâce à un plan d'urgence. Plus de 100 000 appareils sont prévus au total. Le gouvernement cible également 2500 écoles jugées parmi les plus vulnérables aux fortes chaleurs. Enfin, PLK, Théodora et Bruno Mars sont les artistes les plus écoutés en France au premier semestre 2026. PLK signe l'album le plus vendu avec Grand Garçon et Mélodrama de Diziz et Théodora dominent les singles. Voilà, c'est la fin de ce flash. Bonne fin de journée à tous.
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1: Et dans notre édition locale, ce nouveau drame dans la Manche. Un parapentiste de 71 ans est décédé lundi après-midi au cap de Carteret. L'accident s'est produit vers 16h30. Selon les premiers éléments qui restent à confirmer, l'homme aurait heurté la falaise avant de chuter sur les rochers. La SNSM, les pompiers, le SMUR ainsi que l'hélicoptère Dragon 50 ont été mobilisés. Les circonstances exactes de l'accident restent à déterminer. Une femme de 68 ans, grièvement blessée dans un accident de la route à Chaulieu dans le Sud-Manche. Deux voitures sont entrées en collision hier en fin de matinée. La victime a été héliportée par Dragon 50 vers le CHU de Caen. Deux hommes de 68 et 70 ans plus légèrement blessés ont été transportés à l'hôpital de Flers. D'importants moyens de secours ont été mobilisés sur place. Justice, 2 ans de prison ferme pour un homme de 58 ans reconnu coupable d'agression sexuelle sur une personne vulnérable à Cherbourg. Les faits se sont déroulés entre janvier 2023 et avril 2024. La victime, une jeune femme en situation de handicap mental, avait finalement porté plainte. Absent à l'audience de ce mardi, le prévenu a été condamné à 2 ans de prison ferme et un mandat d'arrêt a été délivré à son encontre. La situation s'améliore sur le front de la sécheresse dans la Manche. Après les dernières pluies, 5 des 6 bassins du département quittent le niveau crise et repassent en alerte renforcée. Seul le bassin Sienne-Soul reste placé en crise. Les restrictions sont donc allégées, mais certaines restent en vigueur. L'arrosage des potagers demeure notamment interdit entre 9h et 20h, tout comme le lavage des voitures à domicile. En revanche, le lavage en station est de nouveau autorisé sous certaines conditions. Et puis les virus saisonniers font leur retour dans le Cotentin avec la rentrée. Entre le 31 août et le 6 septembre, SOS Médecins du Cotentin a recensé 117 cas de syndrome grippaux ou viraux. Parmi ces patients, une légère hausse des cas de Covid est également observée sans être jugée alarmante. SOS Médecins rappelle l'importance des gestes de prévention comme le lavage régulier des mains ou encore de porter un masque en cas de symptômes ou de contacts rapprochés. Voilà pour l'actualité locale et passez une très bonne journée avec nous.
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1: Bonsoir à tous, à la une de l'actualité. Une enquête est ouverte à Carcassonne après la diffusion d'une vidéo où des policiers municipaux tiennent des propos racistes, sexistes et complotistes. Christophe Barthès, maire de Carcassonne, a pris la parole tout à l'heure.
2: Ces propos sont scandaleux. Je les condamne avec la plus grande des fermetés, car ils ne correspondent en rien aux valeurs de rassemblement que nous portons au sein de la majorité. Il ne s'agit pas du chef de la police municipale, mais d'un policier qui ne reflète en rien le travail exemplaire des autres policiers municipaux, à qui je réaffirme mon soutien. Tous les protagonistes de cette affaire sont suspendus immédiatement et sanctionnés.
1: Le maire de Carcassonne tout à l'heure. Et cette vidéo a suscité une vague d'indignation de la part de responsables politiques. Carole Delga, présidente socialiste de la région Occitanie, réclame des sanctions. Aurore Berger dénonce une libération de la parole raciste. Manuel Bompard, coordinateur de la France Insoumise, met directement en cause le Rassemblement National. Le policier membre du service d'ordre du RN a été exclu du parti. Sébastien Lecornu veut rassurer les chefs d'entreprise avant le débat sur le budget 2027. Le Premier ministre promet qu'il n'y aura pas de nouvel impôt et que la surtaxe sur les très grandes entreprises va diminuer. Il garantit aussi le maintien des aides pour les apprentis. Sudrail appelle à la grève le 29 septembre prochain. Le syndicat juge insuffisantes les mesures annoncées par la direction et réclame des augmentations de salaire, mais aussi l'arrêt du processus de filialisation. L'appel reste pour l'instant isolé. La CGT doit se prononcer jeudi. François Bayrou de retour devant la justice. Son procès en appel dans l'affaire des assistants parlementaires européens du Modem s'est ouvert cet après-midi. L'ancien Premier ministre relaxé en première instance est rejugé avec 10 anciens cadres du parti pour détournement de fonds. Le procès doit durer jusqu'au 5 octobre. Au moins 600 000 fidèles sont attendus à Paris pour la venue du pape Léon XIV. Une messe géante sera célébrée le 26 septembre, place de la Concorde, avec jusqu'à 1 million de personnes envisagées. Le pape sera en France du 25 au 28 septembre, avec également des étapes à Lourdes et Metz. Le voyage doit coûter 27 millions d'euros. TLK, Théodora et Bruno Mars sont les artistes les plus écoutés en France au premier semestre 2026. PLK signe l'album le plus vendu avec Grand Garçon, Mélodrama de Diziz et Théodora domine les charts. Et sur les ondes, Bruno Mars prend la tête avec I Just Might, titre numéro 1 à la radio. Voilà pour l'actualité, bonne soirée à tous.
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1: Et dans notre édition locale, ce nouveau drame dans la Manche. Un parapentiste de 71 ans est décédé lundi après-midi au cap de Carteret. L'accident s'est produit vers 16h30. Selon les premiers éléments qui restent à confirmer, l'homme aurait heurté la falaise avant de chuter sur les rochers. La SNSM, les pompiers, le SMUR ainsi que l'hélicoptère Dragon 50 ont été mobilisés. Les circonstances exactes de l'accident restent à déterminer. Une femme de 68 ans, grièvement blessée dans un accident de la route à Chaulieu dans le Sud-Manche. Deux voitures sont entrées en collision hier en fin de matinée. La victime a été héliportée par Dragon 50 vers le CHU de Caen. Deux hommes de 68 et 70 ans plus légèrement blessés ont été transportés à l'hôpital de Flers. D'importants moyens de secours ont été mobilisés sur place. Justice, 2 ans de prison ferme pour un homme de 58 ans reconnu coupable d'agression sexuelle sur une personne vulnérable à Cherbourg. Les faits se sont déroulés entre janvier 2023 et avril 2024. La victime, une jeune femme en situation de handicap mental, avait finalement porté plainte. Absent à l'audience de ce mardi, le prévenu a été condamné à 2 ans de prison ferme et un mandat d'arrêt a été délivré à son encontre. La situation s'améliore sur le front de la sécheresse dans la Manche. Après les dernières pluies, 5 des 6 bassins du département quittent le niveau crise et repassent en alerte renforcée. Seul le bassin Sienne-Soul reste placé en crise. Les restrictions sont donc allégées, mais certaines restent en vigueur. L'arrosage des potagers demeure notamment interdit entre 9h et 20h, tout comme le lavage des voitures à domicile. En revanche, le lavage en station est de nouveau autorisé sous certaines conditions. Et puis les virus saisonniers font leur retour dans le Cotentin avec la rentrée. Entre le 31 août et le 6 septembre, SOS Médecins du Cotentin a recensé 117 cas de syndrome grippaux ou viraux. Parmi ces patients, une légère hausse des cas de Covid est également observée sans être jugée alarmante. SOS Médecins rappelle l'importance des gestes de prévention comme le lavage régulier des mains ou encore de porter un masque en cas de symptômes ou de contact rapproché. Voilà pour l'actualité locale et passez une très bonne journée avec nous.
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1: Bonsoir à tous, à la une de l'actualité, le ministre de l'Intérieur réagit à l'affaire des policiers municipaux de Carcassonne. Laurent Nunez annonce un contrôle de la police municipale après la diffusion d'une vidéo montrant des agents tenir des propos racistes, homophobes et misogynes. Le ministre juge ces propos, je cite, « indignes de l'uniforme et des valeurs de la République ». Nouveau coup dur pour les automobilistes, le samplon 95 E10 atteint désormais les 2,10€ le litre en moyenne, un record depuis le début du conflit en Iran. Et le gazole grimpe lui à 2,27€, tout près de son record du mois d'avril. Les automobilistes ont dû trouver des solutions.
2: Disons que j'ai changé de voiture entre temps. Avant j'étais au diesel, mais quand il était beaucoup moins cher. Mais après j'ai acheté une essence et malheureusement, c'est de plus en plus cher et de plus en plus compliqué.
3: Je suis à 150€ par mois d'essence. Déjà, on n'est pas parti en vacances, ça c'est la première chose. Il était question qu'on change cette voiture. Évidemment, on ne l'a pas fait. Et ensuite, on fait attention à tout, alors qu'avant, il y avait une sensation, non pas d'opulence, parce que ça n'a jamais été notre cas, mais en tout cas, une facilité. Voilà.
1: Propos recueillis par Mylène Desbacq. Et après une réunion avec les distributeurs à Bercy, le gouvernement écarte tout geste fiscal et tout plafonnement généralisé des prix. Les aides pour le BTP, les agriculteurs et les pêcheurs restent tout de même prolongées jusqu'à fin octobre. Le coût de la dette française continue de s'envoler. Le taux d'emprunt de la France à 10 ans dépasse désormais les 4,3%, son plus haut niveau depuis 2008. Une progression qui s'inscrit dans une hausse mondiale des taux, alors que les comptes publics français restent sous pression. La piste du suicide ou du tir accidentel est désormais privilégiée après la mort par balle d'un jeune homme à Chambéry. L'autopsie montre que le tir a été effectué à moins de 50 cm et les policiers n'ont pas utilisé leurs armes. Une rumeur les mettant en cause avait déclenché des violences urbaines dans la nuit de lundi à mardi. Une soirée électro prévue le 19 septembre à Amiens avec la DJ Barbara Butch est annulée pour des raisons de sécurité. La soirée faisait l'objet d'un appel au boycott. En juillet, un concert de Barbara Butch avait déjà été interrompu après des jets de projectiles à Grenoble. Enfin, en tennis, la première demi-finale dames de l'US Open opposera l'américaine Jessica Pegula à Arina Sabalenka. Et chez les hommes, on aura une première demi-finale 100% américaine avec Frances Tiafoe face à Ben Shelton, le tombeur de Carlos Alcaraz. Voilà, c'est la fin de ce flash. Excellente soirée à tous.
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1: Bonsoir à tous, à la une de l'actualité, le ministre de l'Intérieur réagit à l'affaire des policiers municipaux de Carcassonne. Laurent Nunez annonce un contrôle de la police municipale après la diffusion d'une vidéo montrant des agents tenir des propos racistes, homophobes et misogynes. Le ministre juge ces propos, je cite, « indignes de l'uniforme et des valeurs de la République ». Nouveau coup dur pour les automobilistes, le sans-plomb 95 E10 atteint désormais les 2,10€ le litre en moyenne, un record depuis le début du conflit en Iran. Et le gazole grimpe lui à 2,27€, tout près de son record du mois d'avril. Les automobilistes ont dû trouver des solutions.
2: Disons que j'ai changé de voiture entre temps. Avant j'étais au diesel, mais quand il était beaucoup moins cher. Mais après j'ai acheté une essence et malheureusement, c'est de plus en plus cher et de plus en plus compliqué.
3: Hein. Je suis à 150€ par mois d'essence. Déjà, on n'est pas parti en vacances, ça c'est la première chose. Il était question qu'on change cette voiture. Évidemment, on ne l'a pas fait. Et ensuite, on fait attention à tout, alors qu'avant, il y avait une sensation, non pas d'opulence, parce que ça n'a jamais été notre cas, mais en tout cas, une facilité. Voilà.
1: Propos recueillis par Mylène Debac. Et après une réunion avec les distributeurs à Bercy, le gouvernement écarte tout geste fiscal et tout plafonnement généralisé des prix. Les aides pour le BTP, les agriculteurs et les pêcheurs restent tout de même prolongées jusqu'à fin octobre. Le coût de la dette française continue de s'envoler. Le taux d'emprunt de la France à 10 ans dépasse désormais les 4,3%, son plus haut niveau depuis 2008. Une progression qui s'inscrit dans une hausse mondiale des taux, alors que les comptes publics français restent sous pression. La piste du suicide ou du tir accidentel est désormais privilégiée après la mort par balle d'un jeune homme à Chambéry. L'autopsie montre que le tir a été effectué à moins de 50 cm et les policiers n'ont pas utilisé leurs armes. Une rumeur les mettant en cause avait déclenché des violences urbaines dans la nuit de lundi à mardi. Une soirée électro prévue le 19 septembre à Amiens avec la DJ Barbara Butch est annulée pour des raisons de sécurité. La soirée faisait l'objet d'un appel au boycott. En juillet, un concert de Barbara Butch avait déjà été interrompu après des jets de projectiles à Grenoble. Enfin, en tennis, la première demi-finale dames de l'US Open opposera l'américaine Jessica Pegula à Aryna Sabalenka. Et chez les hommes, on aura une première demi-finale 100% américaine avec Frances Tiafoe face à Ben Shelton, le tombeur de Carlos Alcaraz. Voilà, c'est la fin de ce flash. Excellente soirée à tous.
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quelque part. Rafraîchissez-moi donc la mémoire. Extasié devant une toile de Vincennes, à Paris, Londres, Rennes, m'appelez Étienne. Cherchant le magicien et sa dose, New York, Café Reggio, je suppose. En plein cœur de l'ivresse et au milieu du chaos, accoudé à un bar, vous m'appelez. Vous en de Bonn à Lisbonne, de Salas à Paname, Amsterdam. Était-ce une quille, un glaçon, on va savoir. Dans le noir, dans le ton, quel que soit l'abandon, faut que ce soit le pont. Sur l'experte, vous m'avez vu glisser.